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1: Soyez les bienvenus à l'écoute du blog d'actualité préparé et présenté ce mardi 2 juin 2026 par Kristina Hanáková. Selon les sources des agences de presse slovaques, nous voici avec nos principaux titres.
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1: La présidente de la Macédoine du Nord est en visite en Slovaquie. Les Pays-Bas considèrent la Slovaquie comme un partenaire au sein de l'Union européenne et de l'OTAN. Juraj Blanár en Islande. La présidente de la Macédoine du Nord, Gordana Siljanovska-Davkova, est arrivée en Slovaquie lundi 1er juin. Au cours de sa visite, elle doit rencontrer le président de la République slovaque, Peter Pellegrini, le président du Parlement, Richard Draši, ainsi que le vice-premier ministre, Robert Kaliňák. Cette visite s'inscrit dans la continuité du dialogue engagé à Skopje par le président slovaque en octobre dernier. Elle vise à renforcer les relations bilatérales, notamment sur la base du mémorandum de coopération économique signé à cette occasion. Les Pays-Bas considèrent la Slovaquie comme un partenaire respecté au sein de l'Union européenne et de l'OTAN. Les fondements de la coopération entre les deux pays sont solides. C'est ce qu'a déclaré le ministre néerlandais des Affaires étrangères, Tom Berenstein, à l'issue de sa rencontre à Bratislava avec son homologue slovaque Juraj Blanár. Selon le ministre Blanár, les Pays-Bas sont le cinquième partenaire commercial le plus important de la Slovaquie, ce qui témoigne de l'intensité des relations économiques entre les deux pays. Il a également souligné la qualité de la coopération bilatérale. Les deux ministres ont également abordé la guerre en Ukraine. Juraj Blanár a réaffirmé que le conflit ne pouvait être résolu par des moyens militaires et qu'une solution diplomatique était nécessaire. Le chef de la diplomatie slovaque Juraj Blanár effectue une visite de travail en Islande mardi 2 et mercredi 3 juin. Cette mission vise à renforcer le dialogue politique, les relations bilatérales et à identifier de nouvelles possibilités de coopération dans des domaines d'intérêt commun. À Reykjavik, il doit s'entretenir avec la ministre islandaise des Affaires étrangères. Les discussions porteront sur les questions européennes et internationales actuelles, la situation sécuritaire, la coopération au sein de l'OTAN, les relations entre l'Islande et l'Union européenne, ainsi que sur les perspectives de développement des relations bilatérales. Dans le cadre de son programme, il rencontrera également l'évêque catholique slovaque du diocèse de Reykjavik, David Tencer, ainsi que des représentants de la communauté slovaque vivant en Islande.
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1: L'Académie slovaque des sciences a lancé le 1er juin un nouvel appel à candidature dans le cadre de son programme de subvention Impulse destiné à attirer en Slovaquie des chercheurs de renommée internationale ainsi que de jeunes scientifiques talentueux venus de l'étranger. Ce programme offre une nouvelle opportunité aux chercheurs de réaliser leurs projets au sein des instituts slovaques. Les candidats retenus pourront bénéficier d'un financement pouvant atteindre 800 000 euros pour des projets d'une durée de 5 ans. La plus grande institution scientifique du pays organise ce programme chaque année depuis 2021. Trois candidats sont sélectionnés lors de chaque édition. L'objectif est d'attirer une nouvelle génération de leaders scientifiques au sein de l'Académie slovaque des sciences, de renforcer l'internationalisation de ces instituts et d'accroître la compétitivité de la recherche slovaque à l'échelle internationale. Le programme favorise également la création de nouvelles équipes de recherche, le développement d'orientations scientifiques originales et l'émergence de personnalités capables d'influencer l'évolution de leur discipline en Slovaquie comme à l'étranger. Le programme s'adresse aux chercheurs ayant déjà obtenu des résultats reconnus au niveau international et prêts à prendre la direction de leur propre équipe de recherche. Les candidats doivent démontrer leur capacité à développer un programme de recherche indépendant, leur expérience dans un environnement scientifique international ainsi que la qualité de leurs travaux. L'appel à candidature est ouvert jusqu'au 1er septembre 2026. Les projets sélectionnés devraient débuter en juin 2027. Bonjour à toutes et à tous et soyez les bienvenus à l'écoute de la Slovaquie en direct, votre rendez-vous quotidien en français sur les ondes de Radio Slovaquie Internationale. Aujourd'hui, nous vous proposons de suivre la rediffusion de la quatrième partie de notre série spéciale réalisée à l'occasion du centenaire de la Radio Slovaque. Dans cet épisode intitulé « Sciences, sport et connaissances », nous reviendrons sur le rôle joué par la radio dans la diffusion du savoir, la vulgarisation scientifique, ainsi que dans la promotion du sport et de l'éducation au cours des 100 dernières années. Avant de commencer, permettez-nous de vous présenter l'équipe qui vous accompagne ce soir. Jacques Oflak et Kristina Hanakova sont au micro. Romana Šunderlíková assure la réalisation technique en régie. Et Radomeshap a préparé pour vous une agréable sélection musicale qui ponctuera notre émission. Nous vous remercions de votre fidélité et espérons que vous passerez un agréable moment en notre compagnie. Bonne écoute.
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1: La science et la radio sont liées depuis toujours. Après tout, la diffusion radiophonique elle-même est née grâce à de fascinantes découvertes scientifiques. Sans les propriétés semi-conductrices du silicium, la compréhension des ondes électromagnétiques ou l'invention de l'antenne, nous ne pourrions pas nous entendre aujourd'hui. Le premier scientifique originaire de notre région à apparaître sur les ondes fut le professeur Jaroslav Hejrovský, brillant chimiste et fondateur de la polarographie qui reçut le prix Nobel de chimie. Écoutons-le s'exprimer dans nos archives.
3: Můj život je úzce spjat s polarografií. Vznikla v roce 1922, kdy vyšlo mé pojednání o...
4: Ma vie est étroitement liée à la polarographie. Elle a vu le jour en 1922 lorsque fut publiée mon étude sur le courant électrique traversant une électrode à gouttes de mercure. Cette électrode se renouvelle continuellement grâce à l'écoulement du mercure. Elle n'est pas recouverte par les substances qui, sur une électrode solide, ont tendance à se déposer lors du passage du courant et à en modifier la surface.
1: Aujourd'hui encore, nous avons des scientifiques de renommée mondiale dont le grand public ignore parfois l'existence, même si leur découverte semble tout droit sortie d'un film de science-fiction. C'est le cas par exemple de Ferdinand de Gemery. Il a dirigé une équipe ayant créé ce qu'on appelle un manteau magnétique d'invisibilité. Cela fonctionne un peu comme celui de Harry Potter, sauf qu'il ne cache pas une personne aux yeux des autres, mais des objets au champ magnétique.
4: En réalité, un scientifique passe aussi beaucoup de temps au laboratoire. Certains collègues sont souvent sur le terrain, tandis que les chercheurs en sciences sociales passent de longues heures parmi les gens. Ce n'est donc pas seulement rester assis derrière un bureau, mais transformer les résultats en une forme claire et compréhensible exige toujours de la patience. Cela demande une approche rationnelle, le tri des faits et la recherche des formulations les plus simples possibles pour les conclusions.
1: La radio propose de nombreuses émissions et rubriques où nous pouvons montrer jusqu'à où la science slovaque est allée. L'un de ces lieux emblématiques est le CERN en Suisse, le siège du plus grand accélérateur des particules au monde. Le professeur Branislav Sitar y occupe lui aussi une place importante au sein d'une équipe qui étudie les questions les plus fondamentales sur la naissance de notre univers.
4: Je suis très heureux d'avoir la possibilité de travailler dans un laboratoire comme celui-ci. C'est une expérience extraordinaire. Je pense que nous avons déjà accompli énormément de choses et participé à diverses expériences. Et le CERN conservera encore au moins 15 ans sa position de leader en physique des particules.
1: Mais derrière chaque réussite scientifique se cache avant tout un immense enthousiasme. C'est aussi ce qui a porté le projet du premier satellite slovaque, SK Cube, qui a été placé en orbite terrestre en 2017. Derrière ce rêve spatial se trouvaient Jakub Kapuš et son équipe de jeunes passionnés.
4: Nous avons commencé ce projet comme une bande de passionnés. C'était vraiment une idée folle. Puis, grâce à notre persévérance obstinée, nous avons continué. D'abord seuls, ensuite les universités slovaques nous ont rejoints, puis les partenaires technologiques, et enfin, nous avons obtenu un soutien public. Tout cela s'est progressivement développé jusqu'au succès final. La Slovaquie fait désormais partie des 80 premiers pays du monde à posséder son propre satellite dans l'espace.
1: La radio a également suivi de près la conquête spatiale mondiale. Les auditeurs ont entendu en direct à travers nos haut-parleurs les premiers bips du Spoutnik, le salut historique de Yuri Gagarin et bien sûr les paroles immortelles de Neil Armstrong sur le petit pas pour l'homme et le bond géant pour l'humanité prononcées avant même que son pied ne touche la surface lunaire. Et nous étions aussi là lorsque le premier Slovaque est allé dans l'espace. En février 1999, le colonel Ivan Belar rejoignit la station Mir à bord du vaisseau russe Soyouz. La journaliste Maria Mikušová retransmit alors en direct depuis Baïkonour au Kazakhstan toute l'émotion du lancement.
5: Raketa odštartovala, všetko to tu strašne húči, letí hore, počujete to, sa stráca, už ju pomaličky nevidíme, na oblohe ostáva za ňou len obrovská kula ohnivá.
1: La fusée a décollé et n'est plus qu'une boule de feu. Ce n'est qu'un bref résumé d'un reportage rempli d'adrénaline. À son retour de l'espace, le cosmonaute Ivan Bella est devenu un véritable héros national.
4: Après mon retour de l'espace, ma vie a brusquement changé. D'inconnu, je suis soudain devenu une personnalité très connue. Je quittais la maison à 3 ou 4 heures du matin pour être à 8 ou 9 heures à l'autre bout du pays. Des conférences et des débats m'attendaient. Je passais donc surtout mon temps en voiture, un café ici, un sandwich là, une conférence, une séance de dédicace, des photos, puis départ vers une autre école ou institution, et de nouveau sandwich, café et conférence. Tout cela a eu un impact considérable sur ma condition physique et mon apparence. Je plaisante souvent en disant que mon vol n'a pas eu lieu il y a plus de 20 ans, mais plutôt il y a 15 kilos.
1: Qui sait combien de temps nous attendrons encore avant qu'un autre Slovaque ou une autre Slovaque ne parte dans l'espace. Parmi les candidates les plus sérieuses figure l'astrobiologiste Mihaela Musilova. Elle a déjà participé à des dizaines de missions simulées vers Mars. Dans des conditions extrêmes à Hawaï ou dans l'Utah, elle teste comment la psyché humaine et la technologie peuvent faire face à une mission complexe. Atterrir sur la planète rouge, mener des recherches et revenir sain et sauf sur Terre. Ces missions de longue durée se concentrent principalement sur l'aspect psychologique. Comment choisir 5 ou 6 personnes capables de supporter ensemble une mission de 2 ans vers Mars et retour, sans se disputer constamment ou sans que quelqu'un ne se sente vraiment mal? Il est très difficile de se préparer à ce genre de situation. Et justement, les missions simulées sont le seul moyen de les tester de manière approfondie. Les scientifiques sont peut-être moins populaires dans nos vies que les acteurs ou les politiciens, mais leur contribution à la société est essentielle. Le rôle de la science dans la société moderne a été parfaitement résumé dans notre émission par le professeur Dusan Galusek, spécialiste de renommée internationale des matériaux céramiques et du verre.
4: Sans la science, nous ne serions pas ici aujourd'hui. Nous vivrions encore dans des cavernes. Déjà, le premier homme préhistorique qui essayait de frapper une pierre contre une autre pour fabriquer une hache en pierre était en quelque sorte un scientifique et un technologue. Tout ce qui nous entoure et que nous utilisons, du téléphone portable jusqu'à la bouteille de vin, est le résultat d'une recherche scientifique.
1: Après avoir évoqué de grands scientifiques, donnons maintenant la parole à ceux qui représentent notre pays dans le monde par leur force, leur vitesse et leur talent. Les noms de nos sportifs résonnent dans le monde entier, de Hamšík et Sagan jusqu'à la jeune génération comme Juraj Slafkovský. La radio accompagne ces histoires depuis le début. Saviez-vous par exemple que le reporter Josef Laufer commentait déjà la finale de la Coupe du Monde de football en 1934. À Rome, la Tchécoslovaquie affrontait alors l'Italie, pays hôte, et grâce à la radio, les rues de nos villes étaient complètement désertes.
6: Plánička si jde promíč, vykopává, Svoboda přejímá hlavou, podává Sobotkovi, ale je tu zase skvělý pravý obránce Monzelio. 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
1: Outre de grands sportifs, la radio a aussi compté au cours de ces 100 années toute une pléiade de remarquables commentateurs. Parmi les pionniers figurait Rudolf Gallo, qui avait appris auprès de Laufer lui-même et qui devint plus tard une légende des reportages de hockey et de football.
4: Je pense qu'aucun travail ne peut être bien fait sans un certain attachement à celui-ci. Et cet attachement se forme dès le plus jeune âge. Je ne sais pas exactement pourquoi, mais j'ai très tôt développé un lien avec le sport et plus particulièrement avec le reportage sportif. Peut-être que les retransmissions des championnats du monde de hockey en 1947 ont commencé à éveiller cela en moi. Ou peut-être était-ce parce que je passais sans cesse du temps au stade de football. football de Trenčín, aux entraînements comme aux matchs. Finalement, j'y ai même joué pour l'Académie de commerce. L'idée de devenir reporter ne me quittait ni sur le chemin de l'école, ni sur le chemin du retour. Je marchais environ une demi-heure depuis la gare et pendant tout ce trajet, je commentais mentalement à voix haute comme si je faisais un reportage.
1: Nous voici devant une autre légende dont la voix reste associée pour beaucoup à des matinées inoubliables à la radio. Gabo Zelenay, son tempérament était inégalable. C'est avec cette émotion qu'il décrivit la course vers l'or du patineur artistique André Nepela aux Jeux Olympiques de Sapporo en 1972.
7: Teda už 4 skoky, 3 podarené, jeden nie celkom. Mali troška nervozita zalahla na ňo v tej ohromnej mase ľudí. Číňan, pekný, čistý, vysoký.
1: Gabo Zelenay fut l'une des personnalités les plus marquantes de la radio sportive slovaque. Il travailla à l'antenne pendant plus de 40 décennies. Il commenta les Jeux olympiques, les championnats du monde et d'Europe, le football, l'athlétisme, le patinage artistique et bien d'autres grands événements en Slovaquie comme à l'étranger. Sa voix devint synonyme des grands moments sportifs. Et les instants de victoire étaient pour lui les moments les plus forts et les plus émouvants du métier radiophonique.
4: Voir notre représentant recevoir une médaille d'or aux Jeux Olympiques et pouvoir en parler à des millions d'auditeurs à une époque où la télévision ne diffusait pas encore directement depuis le lieu de l'événement, ce sont des expériences immenses, extraordinaires. Et parler des événements des championnats du monde, c'est passionnant. Grâce à la radio, j'ai pu les transmettre et les vivre à la place de millions de personnes. C'est justement là que réside ce caractère précieux. Quand on est assis là, seul, on verse peut-être même quelques larmes en silence. Mais moi, je vivais ce moment magnifique pour toute notre patrie.
1: Le légendaire Gabo Zelenay a inspiré des générations entières de reporters sportifs. Ce que vous entendez aujourd'hui lors des grands événements sportifs s'inscrit précisément dans la continuité de son style dynamique, vif et plein d'émotions. Un jour, des footballeurs lui ont dit, en riant, de ne pas commenter le match si vite, car eux-mêmes n'arrivaient pas à courir aussi vite. Gabo Zelenay a posé les bases du journalisme radiophonique sportif slovaque moderne.
4: Chaque mot prononcé à l'antenne par les reporters, les rédacteurs, les commentateurs ou les présentateurs doit donner l'impression que la personne le ressent et croit en ce qu'elle dit. Elle doit en être intimement convaincue et ses arguments doivent être tels que même si l'auditeur n'est pas d'accord avec elle, il commence intérieurement à discuter avec elle. Ses arguments et cette force de conviction doivent être suffisamment puissants pour que, dans cette discussion intérieure, 1 million contre 1, j'en sorte vainqueur.
1: Nous nous approchons d'autres moments historiques. L'année 2010 et la Coupe du Monde en Afrique du Sud. La Slovaquie affronte les champions du monde en titre italien et crée la sensation. Le troisième but victoire inscrit dans les filets italiens est alors décrit ainsi dans notre émission par Stanislav Dudka.
8: Stále 2-1, vodili sme, dobre nabíha Kamil Kopunek a gól! 3-1! Počujete ten krik, teraz kričia všetci slovenskí fanúčikovia.
1: En tant que reporter, Stano Dudka a presque tout vécu, des Jeux Olympiques jusqu'à la légendaire soirée de Belgrade en 1976, lorsque la Tchécoslovaquie devint championne d'Europe de football.
4: On peut dire que c'était un rêve d'enfant. Déjà dans les cours d'école, tout en jouant au football, au handball ou au basketball, je commentais moi-même nos matchs scolaires. Cela me venait naturellement. Mais il est vrai que depuis mon enfance, j'écoutais beaucoup la radio et c'est elle qui m'a inspiré.
1: Et bien sûr, nous ne pouvons pas passer à côté de l'année 2002. En hockey, le but en or de Peter Bondra en finale contre la Russie a fait pleurer et danser toute la Slovaquie. Le reporter Matej Hajko, emporté par l'euphorie, criait alors dans son micro qu'il fallait ériger une statue à Bondra chez nous.
9: Papi Bondra, chance, goal! Goal! Vale Bože, goal! Bondra! Stavajte mu soku na Slovensku! Stavajte soku Petrovi Bondrovi!
1: Une fois les championnats terminés, lorsque les émotions étaient un peu retombées, Matej Hajko commenta plus calmement à l'antenne ce qui s'était réellement passé à Göteborg en Suède.
4: Göteborg fut en quelque sorte l'aboutissement de la progression du hockey slovaque et des efforts de la Slovaquie pour s'imposer dans le monde et obtenir la reconnaissance d'autres pays depuis 1993. On y a mis du cœur et je pense qu'à l'époque, tout paraissait beaucoup plus chargé d'émotions qu'aujourd'hui.
1: Pourquoi le sport nous fascine-t-il autant? Pourquoi crions-nous de joie et ressentons-nous un sentiment d'appartenance avec des gens que nous n'avons jamais vus? Le psychologue du sport, Tomáš Gurský, nous l'explique.
4: Le supporter vit cela de manière beaucoup plus émotionnelle, surtout lorsqu'il se trouve dans les tribunes entouré d'autres supporters. Là, les émotions sont beaucoup plus fortes et l'être humain les libère naturellement. Le supporter recherche en fait une expérience intense et c'est bien ce qu'il reçoit.
1: Le sport n'est peut-être pas une science exacte, mais les scientifiques comme les sportifs donnent à la Slovaquie sa meilleure image dans le monde. Nous sommes heureux d'avoir pu, au cours du siècle écoulé de l'existence de la radio, suivre et raconter leurs succès. Qui sait ce qui viendra d'abord pour notre pays? Une nouvelle médaille d'or? Au championnat du monde de hockey ou un prix Nobel? Laissons-nous surprendre, la radio sera certainement au rendez-vous.
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1: Et voilà, chers amis, notre émission dominicale La Slovaquie en direct touche à sa fin. Nous espérons que vous avez apprécié ce moment passé à notre compagnie. Merci à toute notre équipe. Romana à la régie Rado pour la sélection musicale et au micro Jacques et Christina. Restez à l'écoute de RSI et surtout prenez soin de vous. À très bientôt. Ahoy!

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1: Soyez les bienvenus à l'écoute du bloc d'actualité préparé et présenté ce mardi 2 juin 2026 par Kristina Hanáková. Selon les sources des agences de presse slovaques, nous voici avec nos principaux titres.
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1: La présidente de la Macédoine du Nord est en visite en Slovaquie. Les Pays-Bas considèrent la Slovaquie comme un partenaire au sein de l'Union européenne et de l'OTAN. Juraj Blanár en Islande. La présidente de la Macédoine du Nord, Gordana Siljanovska-Davkova, est arrivée en Slovaquie lundi 1er juin. Au cours de sa visite, elle doit rencontrer le président de la République slovaque, Peter Pellegrini, le président du Parlement, Richard Draši, ainsi que le vice-premier ministre, Robert Kaliňák. Cette visite s'inscrit dans la continuité du dialogue engagé à Skopje par le président slovaque en octobre dernier. Elle vise à renforcer les relations bilatérales, notamment sur la base du mémorandum de coopération économique signé à cette occasion. Les Pays-Bas considèrent la Slovaquie comme un partenaire respecté au sein de l'Union européenne et de l'OTAN. Les fondements de la coopération entre les deux pays sont solides. C'est ce qu'a déclaré le ministre néerlandais des Affaires étrangères, Tom Berenstein, à l'issue de sa rencontre à Bratislava avec son homologue slovaque Juraj Blanár. Selon le ministre Blanár, les Pays-Bas sont le cinquième partenaire commercial le plus important de la Slovaquie, ce qui témoigne de l'intensité des relations économiques entre les deux pays. Il a également souligné la qualité de la coopération bilatérale. Les deux ministres ont également abordé la guerre en Ukraine. Juraj Blanár a réaffirmé que le conflit ne pouvait être résolu par des moyens militaires et qu'une solution diplomatique était nécessaire. Le chef de la diplomatie slovaque Juraj Blanár effectue une visite de travail en Islande mardi 2 et mercredi 3 juin. Cette mission vise à renforcer le dialogue politique, les relations bilatérales et à identifier de nouvelles possibilités de coopération dans des domaines d'intérêt commun. À Reykjavik, il doit s'entretenir avec la ministre islandaise des Affaires étrangères. Les discussions porteront sur les questions européennes et internationales actuelles, la situation sécuritaire, la coopération au sein de l'OTAN, les relations entre l'Islande et l'Union européenne, ainsi que sur les perspectives de développement des relations bilatérales. Dans le cadre de son programme, il rencontrera également l'évêque catholique slovaque du diocèse de Reykjavik, David Tencer, ainsi que des représentants de la communauté slovaque vivant en Islande.
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1: L'Académie slovaque des sciences a lancé le 1er juin un nouvel appel à candidature dans le cadre de son programme de subvention Impulse destiné à attirer en Slovaquie des chercheurs de renommée internationale ainsi que de jeunes scientifiques talentueux venus de l'étranger. Ce programme offre une nouvelle opportunité aux chercheurs de réaliser leurs projets au sein des instituts slovaques. Les candidats retenus pourront bénéficier d'un financement pouvant atteindre 800 000 euros pour des projets d'une durée de 5 ans. La plus grande institution scientifique du pays organise ce programme chaque année depuis 2021. Trois candidats sont sélectionnés lors de chaque édition. L'objectif est d'attirer une nouvelle génération de leaders scientifiques au sein de l'Académie slovaque des sciences, de renforcer l'internationalisation de ces instituts et d'accroître la compétitivité de la recherche slovaque à l'échelle internationale. Le programme favorise également la création de nouvelles équipes de recherche, le développement d'orientations scientifiques originales et l'émergence de personnalités capables d'influencer l'évolution de leur discipline en Slovaquie comme à l'étranger. Le programme s'adresse aux chercheurs ayant déjà obtenu des résultats reconnus au niveau international et prêts à prendre la direction de leur propre équipe de recherche. Les candidats doivent démontrer leur capacité à développer un programme de recherche indépendant, leur expérience dans un environnement scientifique international ainsi que la qualité de leurs travaux. L'appel à candidature est ouvert jusqu'au 1er septembre 2026. Les projets sélectionnés devraient débuter en juin 2027. Bonjour à toutes et à tous et soyez les bienvenus à l'écoute de la Slovaquie en direct, votre rendez-vous quotidien en français sur les ondes de Radio Slovaquie Internationale. Aujourd'hui, nous vous proposons de suivre la rediffusion de la quatrième partie de notre série spéciale réalisée à l'occasion du centenaire de la Radio Slovaque. Dans cet épisode intitulé « Sciences, sport et connaissances », nous reviendrons sur le rôle joué par la radio dans la diffusion du savoir, la vulgarisation scientifique, ainsi que dans la promotion du sport et de l'éducation au cours des 100 dernières années. Avant de commencer, permettez-nous de vous présenter l'équipe qui vous accompagne ce soir. Jacques Oflak et Kristina Hanakova sont au micro. Romana Šunderlíková assure la réalisation technique en régie. Et Radomesh a préparé pour vous une agréable sélection musicale qui ponctuera notre émission. Nous vous remercions de votre fidélité et espérons que vous passerez un agréable moment en notre compagnie. Bonne écoute.
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1: La science et la radio sont liées depuis toujours. Après tout, la diffusion radiophonique elle-même est née grâce à de fascinantes découvertes scientifiques. Sans les propriétés semi-conductrices du silicium, la compréhension des ondes électromagnétiques ou l'invention de l'antenne, nous ne pourrions pas nous entendre aujourd'hui. Le premier scientifique originaire de notre région à apparaître sur les ondes fut le professeur Jaroslav Hejrovský, brillant chimiste et fondateur de la polarographie qui reçut le prix Nobel de chimie. Écoutons-le s'exprimer dans nos archives.
3: Můj život je úzce spjat s polarografií. Vznikla v roce 1922, kdy vyšlo mé pojednání o
4: Ma vie est étroitement liée à la polarographie. Elle a vu le jour en 1922 lorsque fut publiée mon étude sur le courant électrique traversant une électrode à gouttes de mercure. Cette électrode se renouvelle continuellement grâce à l'écoulement du mercure. Elle n'est pas recouverte par les substances qui, sur une électrode solide, ont tendance à se déposer lors du passage du courant et à en modifier la surface.
1: Aujourd'hui encore, nous avons des scientifiques de renommée mondiale dont le grand public ignore parfois l'existence, même si leur découverte semble tout droit sortie d'un film de science-fiction. C'est le cas par exemple de Ferdinand de Gemery. Il a dirigé une équipe ayant créé ce qu'on appelle un manteau magnétique d'invisibilité. Cela fonctionne un peu comme celui de Harry Potter, sauf qu'il ne cache pas une personne aux yeux des autres, mais des objets au champ magnétique.
4: En réalité, un scientifique passe aussi beaucoup de temps au laboratoire. Certains collègues sont souvent sur le terrain, tandis que les chercheurs en sciences sociales passent de longues heures parmi les gens. Ce n'est donc pas seulement rester assis derrière un bureau, mais transformer les résultats en une forme claire et compréhensible exige toujours de la patience. Cela demande une approche rationnelle, le tri des faits et la recherche des formulations les plus simples possibles pour les conclusions.
1: La radio propose de nombreuses émissions et rubriques où nous pouvons montrer jusqu'à où la science slovaque est allée. L'un de ces lieux emblématiques est le CERN en Suisse, le siège du plus grand accélérateur des particules au monde. Le professeur Branislav Sitar y occupe lui aussi une place importante au sein d'une équipe qui étudie les questions les plus fondamentales sur la naissance de notre univers.
4: Je suis très heureux d'avoir la possibilité de travailler dans un laboratoire comme celui-ci. C'est une expérience extraordinaire. Je pense que nous avons déjà accompli énormément de choses et participé à diverses expériences. Et le CERN conservera encore au moins 15 ans sa position de leader en physique des particules.
1: Mais derrière chaque réussite scientifique se cache avant tout un immense enthousiasme. C'est aussi ce qui a porté le projet du premier satellite slovaque SK Cube, qui a été placé en orbite terrestre en 2017. Derrière ce rêve spatial se trouvaient Jakub Kapuš et son équipe de jeunes passionnés.
4: Nous avons commencé ce projet comme une bande de passionnés. C'était vraiment une idée folle. Puis, grâce à notre persévérance obstinée, nous avons continué. D'abord seuls, ensuite les universités slovaques nous ont rejoints, puis les partenaires technologiques, et enfin, nous avons obtenu un soutien public. Tout cela s'est progressivement développé jusqu'au succès final. La Slovaquie fait désormais partie des 80 premiers pays du monde à posséder son propre satellite dans l'espace.
1: La radio a également suivi de près la conquête spatiale mondiale. Les auditeurs ont entendu en direct à travers nos haut-parleurs les premiers bips du Spoutnik, le salut historique de Yuri Gagarin et bien sûr les paroles immortelles de Neil Armstrong sur le petit pas pour l'homme et le bond de géant pour l'humanité prononcé avant même que son pied ne touche la surface lunaire. Et nous étions aussi là lorsque le premier Slovaque est allé dans l'espace. En février 1999, le colonel Ivan Belar rejoignit la station Mir à bord du vaisseau russe Soyouz. La journaliste Maria Mikušová retransmit alors en direct depuis Baïkonour au Kazakhstan toute l'émotion du lancement.
5: Raketa odštartovala, všetko to tu strašne húči, letí hore, počujete to, tak krása, už ju pomaličky nevidíme, na oblohe ostáva za ňou len obrovská kula ohnivá.
1: La fusée a décollé et n'est plus qu'une boule de feu. Ce n'est qu'un bref résumé d'un reportage rempli d'adrénaline. À son retour de l'espace, le cosmonaute Ivan Bella est devenu un véritable héros national.
4: Après mon retour de l'espace, ma vie a brusquement changé. D'inconnu, je suis soudain devenu une personnalité très connue. Je quittais la maison à 3 ou 4 heures du matin pour être à 8 ou 9 heures à l'autre bout du pays. Des conférences et des débats m'attendaient. Je passais donc surtout mon temps en voiture, un café ici, un sandwich là, une conférence, une séance de dédicace, des photos. Puis départ vers une autre école ou institution et de nouveau sandwich, café et conférence. Tout cela a eu un impact considérable sur ma condition physique et mon apparence. Je plaisante souvent en disant que mon vol n'a pas eu lieu il y a plus de 20 ans, mais plutôt il y a 15 kilos.
1: Qui sait combien de temps nous attendrons encore avant qu'un autre Slovaque ou une autre Slovaque ne parte dans l'espace. Parmi les candidates les plus sérieuses figure l'astrobiologiste Michaela Musilova. Elle a déjà participé à des dizaines de missions simulées vers Mars. Dans des conditions extrêmes à Hawaï ou dans l'Utah, elle teste comment la psyché humaine et la technologie peuvent faire face à une mission complexe. Atterrir sur la planète rouge, mener des recherches et revenir sain et sauf sur Terre. Ces missions de longue durée se concentrent principalement sur l'aspect psychologique. Comment choisir 5 ou 6 personnes capables de supporter ensemble une mission de 2 ans vers Mars et retour sans se disputer constamment ou sans que quelqu'un ne se sente vraiment mal? Il est très difficile de se préparer à ce genre de situation. Et justement, les missions simulées sont le seul moyen de les tester de manière approfondie. Les scientifiques sont peut-être moins populaires dans nos vies que les acteurs ou les politiciens, mais leur contribution à la société est essentielle. Le rôle de la science dans la société moderne a été parfaitement résumé dans notre émission par le professeur Dusan Galusek, spécialiste de renommée internationale des matériaux céramiques et du verre.
4: Sans la science, nous ne serions pas ici aujourd'hui. Nous vivrions encore dans des cavernes. Déjà, le premier homme préhistorique qui essayait de frapper une pierre contre une autre pour fabriquer une hache en pierre était en quelque sorte un scientifique et un technologue. Tout ce qui nous entoure et que nous utilisons, du téléphone portable jusqu'à la bouteille de vin, est le résultat d'une recherche scientifique.
1: Après avoir évoqué de grands scientifiques, donnons maintenant la parole à ceux qui représentent notre pays dans le monde par leur force, leur vitesse et leur talent. Les noms de nos sportifs résonnent dans le monde entier, de Hamšík et Sagan jusqu'à la jeune génération comme Juraj Slafkovský. La radio accompagne ces histoires depuis le début. Saviez-vous par exemple que le reporter Josef Laufer commentait déjà la finale de la Coupe du Monde de football en 1934. À Rome, la Tchécoslovaquie affrontait alors l'Italie, pays hôte, et grâce à la radio, les rues de nos villes étaient complètement désertes.
6: Plánička si jde promíč, vykopává, Svoboda přejímá hlavou, podává Sobotkovi, ale je tu zase skvělý pravý obránce Monzelio. Zachránil, hrává na Guaitu na pravém křídle, Krčil padá, Guaita je volný, centruje nebo střílí, Plánička vybíhá a zase mu všichni tleskají. Po přesedu hřiště, tam jsou dva Italové a nejedlí, dlouhý Ferraris to vyhrál, přehrává na Guaitu a Krčil sráží míč do autu tady před tribunou.
1: Outre de grands sportifs, la radio a aussi compté au cours de ces 100 années, toute une pléiade de remarquables commentateurs. Parmi les pionniers figurait Rudolf Gallo, qui avait appris auprès de Laufer lui-même et qui devint plus tard une légende des reportages de hockey et de football.
4: Je pense qu'aucun travail ne peut être bien fait sans un certain attachement à celui-ci. Et cet attachement se forme dès le plus jeune âge. Je ne sais pas exactement pourquoi, mais j'ai très tôt développé un lien avec le sport et plus particulièrement avec le reportage sportif. Peut-être que les retransmissions des championnats du monde de hockey en 1947 ont commencé à éveiller cela en moi. Ou peut-être était-ce parce que je passais sans cesse du temps au stade de football de Trenčín, aux entraînements comme aux matchs. Finalement, j'y ai même joué pour l'Académie de commerce. L'idée de devenir reporter ne me quittait ni sur le chemin de l'école, ni sur le chemin du retour. Je marchais environ une demi-heure depuis la gare et pendant tout ce trajet, je commentais mentalement à voix haute comme si je faisais un reportage.
1: Nous voici devant une autre légende dont la voix reste associée pour beaucoup à des matinées inoubliables à la radio. Gabo Zelenaj, son tempérament était inégalable. C'est avec cette émotion qu'il décrivit la course vers l'or du patineur artistique André Nepela aux Jeux Olympiques de Sapporo en 1972.
7: Další skok, dvojitý lut, teda už čtyři skoky, tři podarené, jeden nie celkom. Mali troška nervozita zalahla na něho v tej ohromnej mase ľudí. Číňan, pekný, čistý, vysoký.
1: Gabo Zelenaj fut l'une des personnalités les plus marquantes de la radio sportive slovaque. Il travailla à l'antenne pendant plus de 40 décennies. Il commenta les Jeux Olympiques, les championnats du monde et d'Europe, le football, l'athlétisme, le patinage artistique et bien d'autres grands événements en Slovaquie comme à l'étranger. Sa voix devint synonyme des grands moments sportifs. Et les instants de victoire étaient pour lui les moments les plus forts et les plus émouvants du métier radiophonique.
4: Voir notre représentant recevoir une médaille d'or aux Jeux Olympiques et pouvoir en parler à des millions d'auditeurs à une époque où la télévision ne diffusait pas encore directement depuis le lieu de l'événement, ce sont des expériences immenses, extraordinaires. Et parler des événements des championnats du monde, c'est passionnant. Grâce à la radio, j'ai pu les transmettre et les vivre à la place de millions de personnes. C'est justement là que réside ce caractère précieux. Quand on est assis là, seul, on verse peut-être même quelques larmes en silence. Mais moi, je vivais ce moment magnifique pour toute notre patrie.
1: Le légendaire Gabo Zelenaj a inspiré des générations entières de reporters sportifs. Ce que vous entendez aujourd'hui lors des grands événements sportifs s'inscrit précisément dans la continuité de son style dynamique, vif et plein d'émotions. Un jour, des footballeurs lui ont dit, en riant, de ne pas commenter le match si vite, car eux-mêmes n'arrivaient pas à courir aussi vite. Gabo Zelenaj a posé les bases du journalisme radiophonique sportif slovaque moderne.
4: Chaque mot prononcé à l'antenne par les reporters, les rédacteurs, les commentateurs ou les présentateurs doit donner l'impression que la personne le ressent et croit en ce qu'elle dit. Elle doit en être intimement convaincue et ses arguments doivent être tels que même si l'auditeur n'est pas d'accord avec elle, il commence intérieurement à discuter avec elle. Ses arguments et cette force de conviction doivent être suffisamment puissants pour que, dans cette discussion intérieure, un million contre un, j'en sorte vainqueur.
1: Nous nous approchons d'autres moments historiques. L'année 2010 et la Coupe du Monde en Afrique du Sud. La Slovaquie affronte les champions du monde en titre italien et crée la sensation. Le troisième but de victoire inscrit dans les filets italiens est alors décrit ainsi dans notre émission par Stanislav Dudka.
8: Stále 2-1, vodili sme, dobre nabíha Kamil Kopunek a gól! 3-1! Počujete ten krik, teraz kričia všetci slovenskí fanúčikovia.
1: En tant que reporter, Stano Dutka a presque tout vécu, des Jeux Olympiques jusqu'à la légendaire soirée de Belgrade en 1976, lorsque la Tchécoslovaquie devint championne d'Europe de football.
4: On peut dire que c'était un rêve d'enfant. Déjà dans les cours d'école, tout en jouant au football, au handball ou au basketball, je commentais moi-même nos matchs scolaires. Cela me venait naturellement. Mais il est vrai que depuis mon enfance, j'écoutais beaucoup la radio et c'est elle qui m'a inspiré.
1: Et bien sûr, nous ne pouvons pas passer à côté de l'année 2002. En hockey, le but en or de Peter Bondra en finale contre la Russie a fait pleurer et danser toute la Slovaquie. Le reporter Matej Hajko, emporté par l'euphorie, criait alors dans son micro qu'il fallait ériger une statue à Bondra chez nous.
9: Papis Bondra, chance, goal! Pane Bože, gol! Bondra! Stavajte mu soku na Slovensku! Stavajte soku Petrovi Bondrovi!
1: Une fois les championnats terminés, lorsque les émotions étaient un peu retombées, Matej Hajko commenta plus calmement à l'antenne ce qui s'était réellement passé à Göteborg en Suède.
4: Göteborg fut en quelque sorte l'aboutissement de la progression du hockey slovaque et des efforts de la Slovaquie pour s'imposer dans le monde et obtenir la reconnaissance d'autres pays depuis 1993. On y a mis du cœur et je pense qu'à l'époque, tout paraissait beaucoup plus chargé d'émotions qu'aujourd'hui.
1: Pourquoi le sport nous fascine-t-il autant? Pourquoi crions-nous de joie et ressentons-nous un sentiment d'appartenance avec des gens que nous n'avons jamais vus? Le psychologue du sport, Tomáš Gurský, nous l'explique.
4: Le supporter vit cela de manière beaucoup plus émotionnelle, surtout lorsqu'il se trouve dans les tribunes entouré d'autres supporters. Là, les émotions sont beaucoup plus fortes et l'être humain les libère naturellement. Le supporter recherche en fait une expérience intense et c'est bien ce qu'il reçoit.
1: Le sport n'est peut-être pas une science exacte, mais les scientifiques comme les sportifs donnent à la Slovaquie sa meilleure image dans le monde. Nous sommes heureux d'avoir pu, au cours du siècle écoulé de l'existence de la radio, suivre et raconter leurs succès. Qui sait ce qui viendra d'abord pour notre pays? Une nouvelle médaille d'or? Au championnat du monde de hockey ou un prix Nobel? Laissons-nous surprendre, la radio sera certainement au rendez-vous.
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1: Et voilà, chers amis, notre émission dominicale La Slovaquie en direct touche à sa fin. Nous espérons que vous avez apprécié ce moment passé à notre compagnie. Merci à toute notre équipe. Romana à la régie Rado pour la sélection musicale et au micro Jacques et Christina. Restez à l'écoute de RSI et surtout prenez soin de vous. À très bientôt. Ahoy!

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1: Soyez les bienvenus à l'écoute du bloc d'actualité préparé et présenté ce mardi 2 juin 2026 par Kristina Hanáková. Selon les sources des agences de presse slovaques, nous voici avec nos principaux titres.
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1: La présidente de la Macédoine du Nord est en visite en Slovaquie. Les Pays-Bas considèrent la Slovaquie comme un partenaire au sein de l'Union européenne et de l'OTAN. Juraj Blanár en Islande. La présidente de la Macédoine du Nord, Gordana Siljanovska-Davkova, est arrivée en Slovaquie lundi 1er juin. Au cours de sa visite, elle doit rencontrer le président de la République slovaque, Peter Pellegrini, le président du Parlement, Richard Draši, ainsi que le vice-premier ministre, Robert Kaliňák. Cette visite s'inscrit dans la continuité du dialogue engagé à Skopje par le président slovaque en octobre dernier. Elle vise à renforcer les relations bilatérales, notamment sur la base du mémorandum de coopération économique signé à cette occasion. Les Pays-Bas considèrent la Slovaquie comme un partenaire respecté au sein de l'Union européenne et de l'OTAN. Les fondements de la coopération entre les deux pays sont solides. C'est ce qu'a déclaré le ministre néerlandais des Affaires étrangères, Tom Berenstein, à l'issue de sa rencontre à Bratislava avec son homologue slovaque Juraj Blanár. Selon le ministre Blanár, les Pays-Bas sont le cinquième partenaire commercial le plus important de la Slovaquie, ce qui témoigne de l'intensité des relations économiques entre les deux pays. Il a également souligné la qualité de la coopération bilatérale. Les deux ministres ont également abordé la guerre en Ukraine. Juraj Blanár a réaffirmé que le conflit ne pouvait être résolu par des moyens militaires et qu'une solution diplomatique était nécessaire. Le chef de la diplomatie slovaque Juraj Blanár effectue une visite de travail en Islande mardi 2 et mercredi 3 juin. Cette mission vise à renforcer le dialogue politique, les relations bilatérales et à identifier de nouvelles possibilités de coopération dans des domaines d'intérêt commun. À Reykjavik, il doit s'entretenir avec la ministre islandaise des Affaires étrangères. Les discussions porteront sur les questions européennes et internationales actuelles, la situation sécuritaire, la coopération au sein de l'OTAN, les relations entre l'Islande et l'Union européenne, ainsi que sur les perspectives de développement des relations bilatérales. Dans le cadre de son programme, il rencontrera également l'évêque catholique slovaque du diocèse de Reykjavik, David Tencer, ainsi que des représentants de la communauté slovaque vivant en Islande.
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1: L'Académie slovaque des sciences a lancé le 1er juin un nouvel appel à candidature dans le cadre de son programme de subvention Impulse destiné à attirer en Slovaquie des chercheurs de renommée internationale ainsi que de jeunes scientifiques talentueux venus de l'étranger. Ce programme offre une nouvelle opportunité aux chercheurs de réaliser leurs projets au sein des instituts slovaques. Les candidats retenus pourront bénéficier d'un financement pouvant atteindre 800 000 euros pour des projets d'une durée de 5 ans. La plus grande institution scientifique du pays organise ce programme chaque année depuis 2021. 3 candidats sont sélectionnés lors de chaque édition. L'objectif est d'attirer une nouvelle génération de leaders scientifiques au sein de l'Académie slovaque des sciences, de renforcer l'internationalisation de ces instituts et d'accroître la compétitivité de la recherche slovaque à l'échelle internationale. Le programme favorise également la création de nouvelles équipes de recherche, le développement d'orientations scientifiques originales et l'émergence de personnalités capables d'influencer l'évolution de leur discipline en Slovaquie comme à l'étranger. Le programme s'adresse aux chercheurs ayant déjà obtenu des résultats reconnus au niveau international et prêts à prendre la direction de leur propre équipe de recherche. Les candidats doivent démontrer leur capacité à développer un programme de recherche indépendant, leur expérience dans un environnement scientifique international ainsi que la qualité de leurs travaux. L'appel à candidature est ouvert jusqu'au 1er septembre 2026. Les projets sélectionnés devraient débuter en juin 2027. Bonjour à toutes et à tous et soyez les bienvenus à l'écoute de la Slovaquie en direct, votre rendez-vous quotidien en français sur les ondes de Radio Slovaquie Internationale. Aujourd'hui, nous vous proposons de suivre la rediffusion de la quatrième partie de notre série spéciale réalisée à l'occasion du centenaire de la Radio Slovaque. Dans cet épisode intitulé « Sciences, sport et connaissances », nous reviendrons sur le rôle joué par la radio dans la diffusion du savoir, la vulgarisation scientifique, ainsi que dans la promotion du sport et de l'éducation au cours des 100 dernières années. Avant de commencer, permettez-nous de vous présenter l'équipe qui vous accompagne ce soir. Jacques Oflak et Kristina Hanakova sont au micro. Romana Šunderlíková assure la réalisation technique en régie. Et Radomeshap a préparé pour vous une agréable sélection musicale qui ponctuera notre émission. Nous vous remercions de votre fidélité et espérons que vous passerez un agréable moment en notre compagnie. Bonne écoute.
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1: En 2026, la radio slovaque célèbre les 100 ans du début de sa diffusion régulière. 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Roman Bomboš a préparé à votre intention le quatrième volet de notre série.
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1: La science et la radio sont liées depuis toujours. Après tout, la diffusion radiophonique elle-même est née grâce à de fascinantes découvertes scientifiques. Sans les propriétés semi-conductrices du silicium, la compréhension des ondes électromagnétiques ou l'invention de l'antenne, nous ne pourrions pas nous entendre aujourd'hui. Le premier scientifique originaire de notre région à apparaître sur les ondes fut le professeur Jaroslav Hejrovský, brillant chimiste et fondateur de la polarographie qui reçut le prix Nobel de chimie. Écoutons-le s'exprimer dans nos archives.
3: Můj život je úzce spjat s polarografií. Vznikla v roce 1922, kdy vyšlo mé pojednání o...
4: Ma vie est étroitement liée à la polarographie. Elle a vu le jour en 1922, lorsque fut publiée mon étude sur le courant électrique traversant une électrode à gouttes de mercure. Cette électrode se renouvelle continuellement grâce à l'écoulement du mercure. Elle n'est pas recouverte par les substances qui, sur une électrode solide, ont tendance à se déposer lors du passage du courant et à en modifier la surface.
1: Aujourd'hui encore, nous avons des scientifiques de renommée mondiale dont le grand public ignore parfois l'existence, même si leur découverte semble tout droit sortie d'un film de science-fiction. C'est le cas par exemple de Ferdinand de Gemery. Il a dirigé une équipe ayant créé ce qu'on appelle un manteau magnétique d'invisibilité. Cela fonctionne un peu comme celui de Harry Potter, sauf qu'il ne cache pas une personne aux yeux des autres, mais des objets au champ magnétique.
4: En réalité, un scientifique passe aussi beaucoup de temps au laboratoire. Certains collègues sont souvent sur le terrain, tandis que les chercheurs en sciences sociales passent de longues heures parmi les gens. Ce n'est donc pas seulement rester assis derrière un bureau, mais transformer les résultats en une forme claire et compréhensible exige toujours de la patience. Cela demande une approche rationnelle, le tri des faits et la recherche des formulations les plus simples possibles pour les conclusions.
1: La radio propose de nombreuses émissions et rubriques où nous pouvons montrer jusqu'à où la science slovaque est allée. L'un de ces lieux emblématiques est le CERN en Suisse, le siège du plus grand accélérateur des particules au monde. Le professeur Branislav Sitar y occupe lui aussi une place importante au sein d'une équipe qui étudie les questions les plus fondamentales sur la naissance de notre univers.
4: Je suis très heureux d'avoir la possibilité de travailler dans un laboratoire comme celui-ci. C'est une expérience extraordinaire. Je pense que nous avons déjà accompli énormément de choses et participé à diverses expériences. Et le CERN conservera encore au moins 15 ans sa position de leader en physique des particules.
1: Mais derrière chaque réussite scientifique se cache avant tout un immense enthousiasme. C'est aussi ce qui a porté le projet du premier satellite slovaque SK Cube, qui a été placé en orbite terrestre en 2017. Derrière ce rêve spatial se trouvaient Jakub Kapuš et son équipe de jeunes passionnés.
4: Nous avons commencé ce projet comme une bande de passionnés. C'était vraiment une idée folle. Puis, grâce à notre persévérance obstinée, nous avons continué. D'abord seuls, ensuite les universités slovaques nous ont rejoints, puis les partenaires technologiques, et enfin, nous avons obtenu un soutien public. Tout cela s'est progressivement développé jusqu'au succès final. La Slovaquie fait désormais partie des 80 premiers pays du monde à posséder son propre satellite dans l'espace.
1: La radio a également suivi de près la conquête spatiale mondiale. Les auditeurs ont entendu en direct à travers nos haut-parleurs les premiers bips du Spoutnik, le salut historique de Yuri Gagarin et bien sûr les paroles immortelles de Neil Armstrong sur le petit pas pour l'homme et le bond de géant pour l'humanité prononcées avant même que son pied ne touche la surface lunaire. Et nous étions aussi là lorsque le premier Slovaque est allé dans l'espace. En février 1999, le colonel Ivan Belar rejoignit la station Mir à bord du vaisseau russe Soyouz. La journaliste Maria Mikušová retransmit alors en direct depuis Baïkonour au Kazakhstan toute l'émotion du lancement.
5: Raketa odštartovala, všetko to tu strašne húči, letí hore, počujete to, tá stráca, už ju pomaličky nevidíme, na oblohe ostáva za ňou len obrovská kula ohnivá.
1: La fusée a décollé et n'est plus qu'une boule de feu. Ce n'est qu'un bref résumé d'un reportage rempli d'adrénaline. À son retour de l'espace, le cosmonaute Ivan Bella est devenu un véritable héros national.
4: Après mon retour de l'espace, ma vie a brusquement changé. D'inconnu, je suis soudain devenu une personnalité très connue. Je quittais la maison à 3 ou 4 heures du matin pour être à 8 ou 9 heures à l'autre bout du pays. Des conférences et des débats m'attendaient. Je passais passais donc surtout mon temps en voiture, un café ici, un sandwich là, une conférence, une séance de dédicace, des photos, puis départ vers une autre école ou institution, et de nouveau sandwich, café et conférence. Tout cela a eu un impact considérable sur ma condition physique et mon apparence. Je plaisante souvent en disant que mon vol n'a pas eu lieu il y a plus de 20 ans, mais plutôt il y a 15 kilos.
1: Qui sait combien de temps nous attendrons encore avant qu'un autre Slovaque ou une autre Slovaque ne parte dans l'espace. Parmi les candidates les plus sérieuses figure l'astrobiologiste Mihaela Musilova. Elle a déjà participé à des dizaines de missions simulées vers Mars. Dans des conditions extrêmes à Hawaï ou dans l'Utah, elle teste comment la psyché humaine et la technologie peuvent faire face à une mission complexe. Atterrir sur la planète rouge, mener des recherches et revenir sain et sauf sur Terre. Ces missions de longue durée se concentrent principalement sur l'aspect psychologique. Comment choisir 5 ou 6 personnes capables de supporter ensemble une mission de 2 ans vers Mars et retour, sans se disputer constamment ou sans que quelqu'un ne se sente vraiment mal? Il est très difficile de se préparer à ce genre de situation. Et justement, les missions simulées sont le seul moyen de les tester de manière approfondie. Les scientifiques sont peut-être moins populaires dans nos vies que les acteurs ou les politiciens, mais leur contribution à la société est essentielle. Le rôle de la science dans la société moderne a été parfaitement résumé dans notre émission par le professeur Dusan Galusek, spécialiste de renommée internationale des matériaux céramiques et du verre.
4: Sans la science, nous ne serions pas ici aujourd'hui. Nous vivrions encore dans des cavernes. Déjà, le premier homme préhistorique qui essayait de frapper une pierre contre une autre pour fabriquer une hache en pierre était en quelque sorte un scientifique et un technologue. Tout ce qui nous entoure et que nous utilisons, du téléphone portable jusqu'à la bouteille de vin, est le résultat d'une recherche scientifique.
1: Après avoir évoqué de grands scientifiques, donnons maintenant la parole à ceux qui représentent notre pays dans le monde par leur force, leur vitesse et leur talent. Les noms de nos sportifs résonnent dans le monde entier, de Hamšík et Sagan jusqu'à la jeune génération comme Juraj Slafkovský. La radio accompagne ces histoires depuis le début. Saviez-vous par exemple que le reporter Josef Laufer commentait déjà la finale de la Coupe du Monde de football en 1934. À Rome, la Tchécoslovaquie affrontait alors l'Italie, pays hôte, et grâce à la radio, les rues de nos villes étaient complètement désertes.
6: Plánička si jde promíč, vykopává, Svoboda přejímá hlavou, podává Sobotkovi, ale je tu zase skvělý pravý obránce Monzelio. Zachránil, přihrává na Guaitu na pravém křídle, Krčil padá, Guaita je volný, centruje nebo střílí, Plánička vybíhá a zase mu všichni tleskají. Popřesedu příště, tam jsou dva Italové a nejedlí, dlouhý Ferraris to vyhrál, přehrává na Guaitu a Krčil sráží míč do autu tady před tribunou.
1: Outre de grands sportifs, la radio a aussi compté au cours de ces 100 années toute une pléiade de remarquables commentateurs. Parmi les pionniers figurait Rudolf Gallo, qui avait appris auprès de Laufer lui-même et qui devint plus tard une légende des reportages de hockey et de football.
4: Je pense qu'aucun travail ne peut être bien fait sans un certain attachement à celui-ci. Et cet attachement se forme dès le plus jeune âge. Je ne sais pas exactement pourquoi, mais j'ai très tôt développé un lien avec le sport et plus particulièrement avec le reportage sportif. Peut-être que les retransmissions des championnats du monde de hockey en 1947 ont commencé à éveiller cela en moi. Ou peut-être était-ce parce que je passais sans cesse du temps au stade de football football de Trenčín, aux entraînements comme aux matchs. Finalement, j'y ai même joué pour l'Académie de commerce. L'idée de devenir reporter ne me quittait ni sur le chemin de l'école, ni sur le chemin du retour. Je marchais environ une demi-heure depuis la gare et pendant tout ce trajet, je commentais mentalement à voix haute comme si je faisais un reportage.
1: Nous voici devant une autre légende dont la voix reste associée pour beaucoup à des matinées inoubliables à la radio. Gabo Zelenay, son tempérament était inégalable. C'est avec cette émotion qu'il décrivit la course vers l'or du patineur artistique André Nepela aux Jeux Olympiques de Sapporo en 1972.
7: Teda už 4 skoky, 3 podarené, jeden nie celkom. Mali troška nervozita zalahla na ňo v tej ohromnej mase ľudí. Číňan, pekný, čistý, vysoký.
1: Gabo Zelenay fut l'une des personnalités les plus marquantes de la radio sportive slovaque. Il travailla à l'antenne pendant plus de 40 décennies. Il commenta les Jeux olympiques, les championnats du monde et d'Europe, le football, l'athlétisme, le patinage artistique et bien d'autres grands événements en Slovaquie comme à l'étranger. Sa voix devint synonyme des grands moments sportifs. Et les instants de victoire étaient pour lui les moments les plus forts et les plus émouvants du métier radiophonique.
8: Vidieť ako náš reprezentant.
4: Voir notre représentant recevoir une médaille d'or aux Jeux Olympiques et pouvoir en parler à des millions d'auditeurs à une époque où la télévision ne diffusait pas encore directement depuis le lieu de l'événement, ce sont des expériences immenses, extraordinaires. Et parler des événements des championnats du monde, c'est passionnant. Grâce à la radio, j'ai pu les transmettre et les vivre à la place de millions de personnes. C'est justement là que réside ce caractère précieux. Quand on est assis là, seul, on verse peut-être même quelques larmes en silence. Mais moi, je vivais ce moment magnifique pour toute notre patrie.
1: Le légendaire Gabo Zelenay a inspiré des générations entières de reporters sportifs. Ce que vous entendez aujourd'hui lors des grands événements sportifs s'inscrit précisément dans la continuité de son style dynamique, vif et plein d'émotions. Un jour, des footballeurs lui ont dit, en riant, de ne pas commenter le match si vite, car eux-mêmes n'arrivaient pas à courir aussi vite. Gabo Zelenay a posé les bases du journalisme radiophonique sportif slovaque moderne.
4: Chaque mot prononcé à l'antenne par les reporters, les rédacteurs, les commentateurs ou les présentateurs doit donner l'impression que la personne le ressent et croit en ce qu'elle dit. Elle doit en être intimement convaincue et ses arguments doivent être tels que même si l'auditeur n'est pas d'accord avec elle, il commence intérieurement à discuter avec elle. Ses arguments et cette force de conviction doivent être suffisamment puissants pour que, dans cette discussion intérieure, 1 million contre 1, j'en sorte vainqueur.
1: Nous nous approchons d'autres moments historiques. L'année 2010 et la Coupe du Monde en Afrique du Sud. La Slovaquie affronte les champions du monde en titre italien et crée la sensation. Le troisième but, victoire inscrit dans les filets italiens, est alors décrit ainsi dans notre émission par Stanislav Dudka.
9: Stále 2-1, vodili sme, dobre nabíha Kamil Kopunek a gól! 3-1! Počujete ten krik, teraz kričia všetci slovenskí fanúčikovia.
1: En tant que reporter, Stano Dudka a presque tout vécu, des Jeux Olympiques jusqu'à la légendaire soirée de Belgrade en 1976, lorsque la Tchécoslovaquie devint championne d'Europe de football.
4: On peut dire que c'était un rêve d'enfant. Déjà dans les cours d'école, tout en jouant au football, au handball ou au basketball, je commentais moi-même nos matchs scolaires. Cela me venait naturellement. Mais il est vrai que depuis mon enfance, j'écoutais beaucoup la radio et c'est elle qui m'a inspiré.
1: Et bien sûr, nous ne pouvons pas passer à côté de l'année 2002. En hockey, le but en or de Peter Bondra en finale contre la Russie.

0: à l'antenne ce qui s'était réellement passé à Göteborg en Suède.
1: Göteborg fut en quelque sorte l'aboutissement de la progression du hockey slovaque et des efforts de la Slovaquie pour s'imposer dans le monde et obtenir la reconnaissance d'autres pays depuis 1993. On y a mis du cœur et je pense qu'à l'époque, tout paraissait beaucoup plus chargé d'émotions qu'aujourd'hui.
0: Pourquoi le sport nous fascine-t-il autant? Pourquoi crions-nous de joie et ressentons-nous un sentiment d'appartenance avec des gens que nous n'avons jamais vus? Le psychologue du sport, Tomáš Gurský, nous l'explique.
1: Le supporter vit cela de manière beaucoup plus émotionnelle, surtout lorsqu'il se trouve dans les tribunes entouré d'autres supporters. Là, les émotions sont beaucoup plus fortes et l'être humain les libère naturellement. Le supporter recherche en fait une expérience intense et c'est bien ce qu'il reçoit.
0: Le sport n'est peut-être pas une science exacte, mais les scientifiques comme les sportifs donnent à la Slovaquie sa meilleure image dans le monde. Nous sommes heureux d'avoir pu, au cours du siècle écoulé de l'existence de la radio, suivre et raconter leurs succès. Qui sait ce qui viendra d'abord pour notre pays? Une nouvelle médaille d'or? Au championnat du monde de hockey ou un prix Nobel? Laissons-nous surprendre, la radio sera certainement au rendez-vous.
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0: Et voilà, chers amis, notre émission dominicale La Slovaquie en direct touche à sa fin. Nous espérons que vous avez apprécié ce moment passé à notre compagnie. Merci à toute notre équipe. Romana à la régie Rado pour la sélection musicale et au micro Jacques et Christina. Restez à l'écoute de RSI et surtout prenez soin de vous. À très bientôt. Ahoy!

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1: Soyez les bienvenus à l'écoute du bloc d'actualité préparé et présenté ce mardi 2 juin 2026 par Kristina Hanáková. Selon les sources des agences de presse slovaques, nous voici avec nos principaux titres.
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1: La présidente de la Macédoine du Nord est en visite en Slovaquie. Les Pays-Bas considèrent la Slovaquie comme un partenaire au sein de l'Union européenne et de l'OTAN. Juraj Blanár en Islande. La présidente de la Macédoine du Nord, Gordana Siljanovska-Davkova, est arrivée en Slovaquie lundi 1er juin. Au cours de sa visite, elle doit rencontrer le président de la République slovaque, Peter Pellegrini, le président du Parlement, Richard Draši, ainsi que le vice-premier ministre, Robert Kaliňák. Cette visite s'inscrit dans la continuité du dialogue engagé à Skopje par le président slovaque en octobre dernier. Elle vise à renforcer les relations bilatérales, notamment sur la base du mémorandum de coopération économique signé à cette occasion. Les Pays-Bas considèrent la Slovaquie comme un partenaire respecté au sein de l'Union européenne et de l'OTAN. Les fondements de la coopération entre les deux pays sont solides. C'est ce qu'a déclaré le ministre néerlandais des Affaires étrangères, Tom Berenstein, à l'issue de sa rencontre à Bratislava avec son homologue slovaque Juraj Blanár. Selon le ministre Blanár, les Pays-Bas sont le cinquième partenaire commercial le plus important de la Slovaquie, ce qui témoigne de l'intensité des relations économiques entre les deux pays. Il a également souligné la qualité de la coopération bilatérale. Les deux ministres ont également abordé la guerre en Ukraine. Juraj Blanár a réaffirmé que le conflit ne pouvait être résolu par des moyens militaires et qu'une solution diplomatique était nécessaire. Le chef de la diplomatie slovaque Juraj Blanár effectue une visite de travail en Islande mardi 2 et mercredi 3 juin. Cette mission vise à renforcer le dialogue politique, les relations bilatérales et à identifier de nouvelles possibilités de coopération dans des domaines d'intérêt commun. À Reykjavik, il doit s'entretenir avec la ministre islandaise des Affaires étrangères. Les discussions porteront sur les questions européennes et internationales actuelles, la situation sécuritaire, la coopération au sein de l'OTAN, les relations entre l'Islande et l'Union européenne, ainsi que sur les perspectives de développement des relations bilatérales. Dans le cadre de son programme, il rencontrera également l'évêque catholique slovaque du diocèse de Reykjavik, David Tencer, ainsi que des représentants de la communauté slovaque vivant en Islande.
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1: L'Académie slovaque des sciences a lancé le 1er juin un nouvel appel à candidature dans le cadre de son programme de subvention Impulse destiné à attirer en Slovaquie des chercheurs de renommée internationale ainsi que de jeunes scientifiques talentueux venus de l'étranger. Ce programme offre une nouvelle opportunité aux chercheurs de réaliser leurs projets au sein des instituts slovaques. Les candidats retenus pourront bénéficier d'un financement pouvant atteindre 800 000 euros pour des projets d'une durée de 5 ans. La plus grande institution scientifique du pays organise ce programme chaque année depuis 2021. Trois candidats sont sélectionnés lors de chaque édition. L'objectif est d'attirer une nouvelle génération de leaders scientifiques au sein de l'Académie slovaque des sciences, de renforcer l'internationalisation de ces instituts et d'accroître la compétitivité de la recherche slovaque à l'échelle internationale. Le programme favorise également la création de nouvelles équipes de recherche, le développement d'orientations scientifiques originales et l'émergence de personnalités capables d'influencer l'évolution de leur discipline en Slovaquie comme à l'étranger. Le programme s'adresse aux chercheurs ayant déjà obtenu des résultats reconnus au niveau international et prêts à prendre la direction de leur propre équipe de recherche. Les candidats doivent démontrer leur capacité à développer un programme de recherche indépendant, leur expérience dans un environnement scientifique international ainsi que la qualité de leurs travaux. L'appel à candidature est ouvert jusqu'au 1er septembre 2026. Les projets sélectionnés devraient débuter en juin 2027. Bonjour à toutes et à tous et soyez les bienvenus à l'écoute de la Slovaquie en direct. Votre rendez-vous quotidien en français sur les ondes de Radio Slovaquie Internationale. Aujourd'hui, nous vous proposons de suivre la rediffusion de la quatrième partie de notre série spéciale réalisée à l'occasion du centenaire de la Radio Slovaque. Dans cet épisode intitulé « Sciences, sport et connaissances », nous reviendrons sur le rôle joué par la radio dans la diffusion du savoir, la vulgarisation scientifique, ainsi que dans la promotion du sport et de l'éducation au cours des 100 dernières années. Avant de commencer, permettez-nous de vous présenter l'équipe qui vous accompagne ce soir. Jacques Oflak et Kristina Hanakova sont au micro. Romana Šunderlíková assure la réalisation technique en régie. Et Radomeshap a préparé pour vous une agréable sélection musicale qui ponctuera notre émission. Nous vous remercions de votre fidélité et espérons que vous passerez un agréable moment en notre compagnie. Bonne écoute.
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1: En 2026, la radio slovaque célèbre les 100 ans du début de sa diffusion régulière. 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Le thème de l'émission consacrée aujourd'hui au centenaire de la radio est Sciences, sport et connaissances. 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Roman Bomboš a préparé à votre intention le quatrième volet de notre série.
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1: La science et la radio sont liées depuis toujours. Après tout, la diffusion radiophonique elle-même est née grâce à de fascinantes découvertes scientifiques. Sans les propriétés semi-conductrices du silicium, la compréhension des ondes électromagnétiques ou l'invention de l'antenne, nous ne pourrions pas nous entendre aujourd'hui. Le premier scientifique originaire de notre région à apparaître sur les ondes fut le professeur Jaroslav Hejrovský, brillant chimiste et fondateur de la polarographie qui reçut le prix Nobel de chimie. Écoutons-le s'exprimer dans nos archives.
3: Můj život je úzce spjat s polarografií. Vznikla v roce 1922, kdy vyšlo mé pojednání o...
4: Ma vie est étroitement liée à la polarographie. Elle a vu le jour en 1922 lorsque fut publiée mon étude sur le courant électrique traversant une électrode à gouttes de mercure. Cette électrode se renouvelle continuellement grâce à l'écoulement du mercure. Elle n'est pas recouverte par les substances qui, sur une électrode solide, ont tendance à se déposer lors du passage du courant et à en modifier la surface.
1: Aujourd'hui encore, nous avons des scientifiques de renommée mondiale dont le grand public ignore parfois l'existence, même si leur découverte semble tout droit sortie d'un film de science-fiction. C'est le cas par exemple de Ferdinand de Gemery. Il a dirigé une équipe ayant créé ce qu'on appelle un manteau magnétique d'invisibilité. Cela fonctionne un peu comme celui de Harry Potter, sauf qu'il ne cache pas une personne aux yeux des autres, mais des objets au champ magnétique.
4: En réalité, un scientifique passe aussi beaucoup de temps au laboratoire. Certains collègues sont souvent sur le terrain, tandis que les chercheurs en sciences sociales passent de longues heures parmi les gens. Ce n'est donc pas seulement rester assis derrière un bureau, mais transformer les résultats en une forme claire et compréhensible exige toujours de la patience. Cela demande une approche rationnelle, le tri des faits et la recherche des formulations les plus simples possibles pour les conclusions.
1: La radio propose de nombreuses émissions et rubriques où nous pouvons montrer jusqu'à où la science slovaque est allée. L'un de ces lieux emblématiques est le CERN en Suisse, le siège du plus grand accélérateur des particules au monde. Le professeur Branislav Sitar y occupe lui aussi une place importante au sein d'une équipe qui étudie les questions les plus fondamentales sur la naissance de notre univers.
4: Je suis très heureux d'avoir la possibilité de travailler dans un laboratoire comme celui-ci. C'est une expérience extraordinaire. Je pense que nous avons déjà accompli énormément de choses et participé à diverses expériences. Et le CERN conservera encore au moins 15 ans sa position de leader en physique des particules.
1: Mais derrière chaque réussite scientifique se cache avant tout un immense enthousiasme. C'est aussi ce qui a porté le projet du premier satellite slovaque, SK Cube, qui a été placé en orbite terrestre en 2017. Derrière ce rêve spatial se trouvaient Jakub Kapuš et son équipe de jeunes passionnés.
4: Nous avons commencé ce projet comme une bande de passionnés. C'était vraiment une idée folle. Puis, grâce à notre persévérance obstinée, nous avons continué. D'abord seuls, ensuite les universités slovaques nous ont rejoints, puis les partenaires technologiques, et enfin, nous avons obtenu un soutien public. Tout cela s'est progressivement développé jusqu'au succès final. La Slovaquie fait désormais partie des 80 premiers pays du monde à posséder son propre satellite dans l'espace.
1: La radio a également suivi de près la conquête spatiale mondiale. Les auditeurs ont entendu en direct à travers nos haut-parleurs les premiers bips du Spoutnik, le salut historique de Yuri Gagarin et bien sûr les paroles immortelles de Neil Armstrong sur le petit pas pour l'homme et le bond de géant pour l'humanité prononcées avant même que son pied ne touche la surface lunaire. Et nous étions aussi là lorsque le premier Slovaque est allé dans l'espace. En février 1999, le colonel Ivan Belar rejoignit la station Mir à bord du vaisseau russe Soyouz. La journaliste Maria Mikušová retransmit alors en direct depuis Baïkonour au Kazakhstan toute l'émotion du lancement.
5: Raketa odštartovala, všetko to tu strašne húči, letí hore, počujete to, sa stráca, už ju pomaličky nevidíme, na oblohe ostáva za ňou len obrovská kula ohnivá.
1: La fusée a décollé et n'est plus qu'une boule de feu. Ce n'est qu'un bref résumé d'un reportage rempli d'adrénaline. À son retour de l'espace, le cosmonaute Ivan Bella est devenu un véritable héros national.
4: Après mon retour de l'espace, ma vie a brusquement changé. D'inconnu, je suis soudain devenu une personnalité très connue. Je quittais la maison à 3 ou 4 heures du matin pour être à 8 ou 9 heures à l'autre bout du pays. Des conférences et des débats m'attendaient. Je passais donc surtout mon temps en voiture, un café ici, un sandwich là, une conférence, une séance de dédicace, des photos. Puis départ vers une autre école ou institution, et de nouveau sandwich, café et conférence. Tout cela a eu un impact considérable sur ma condition physique et mon apparence. Je plaisante souvent en disant que mon vol n'a pas eu lieu il y a plus de 20 ans, mais plutôt il y a 15 kilos.
1: Qui sait combien de temps nous attendrons encore avant qu'un autre Slovaque ou une autre Slovaque ne parte dans l'espace. Parmi les candidates les plus sérieuses figure l'astrobiologiste Mihaela Musilova. Elle a déjà participé à des dizaines de missions simulées vers Mars. Dans des conditions extrêmes à Hawaï ou dans l'Utah, elle teste comment la psyché humaine et la technologie peuvent faire face à une mission complexe. Atterrir sur la planète rouge, mener des recherches et revenir sain et sauf sur Terre. Ces missions de longue durée se concentrent principalement sur l'aspect psychologique. Comment choisir 5 ou 6 personnes capables de supporter ensemble une mission de 2 ans vers Mars et retour sans se disputer constamment ou sans que quelqu'un ne se sente vraiment mal? Il est très difficile de se préparer à ce genre de situation. Et justement, les missions simulées sont le seul moyen de les tester de manière approfondie. Les scientifiques sont peut-être moins populaires dans nos vies que les acteurs ou les politiciens, mais leur contribution à la société est essentielle. Le rôle de la science dans la société moderne a été parfaitement résumé dans notre émission par le professeur Dusan Galusek, spécialiste de renommée internationale des matériaux céramiques et du verre.
4: Sans la science, nous ne serions pas ici aujourd'hui. Nous vivrions encore dans des cavernes. Déjà, le premier homme préhistorique qui essayait de frapper une pierre contre une autre pour fabriquer une hache en pierre était en quelque sorte un scientifique et un technologue. Tout ce qui nous entoure et que nous utilisons, du téléphone portable jusqu'à la bouteille de vin, est le résultat d'une recherche scientifique.
1: Après avoir évoqué des grands scientifiques, donnons maintenant la parole à ceux qui représentent notre pays dans le monde par leur force, leur vitesse et leur talent. Les noms de nos sportifs résonnent dans le monde entier, de Hamšík et Sagan jusqu'à la jeune génération comme Juraj Slafkovský. La radio accompagne ces histoires depuis le début. Saviez-vous par exemple que le reporter Josef Laufer commentait déjà la finale de la Coupe du Monde de football en 1934. À Rome, la Tchécoslovaquie affrontait alors l'Italie, pays hôte, et grâce à la radio, les rues de nos villes étaient complètement désertes.
6: Plánička si jde promíč, vykopává, Svoboda přejímá hlavou, podává Sobotkovi, ale je tu zase skvělý pravý obránce Monzelio. 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
1: Outre de grands sportifs, la radio a aussi compté au cours de ces 100 années toute une pléiade de remarquables commentateurs. Parmi les pionniers figurait Rudolf Gallo, qui avait appris auprès de Laufer lui-même et qui devint plus tard une légende des reportages de hockey et de football.
4: Je pense qu'aucun travail ne peut être bien fait sans un certain attachement à celui-ci. Et cet attachement se forme dès le plus jeune âge. Je ne sais pas exactement pourquoi, mais j'ai très tôt développé un lien avec le sport et plus particulièrement avec le reportage sportif. Peut-être que les retransmissions des championnats du monde de hockey en 1947 ont commencé à éveiller cela en moi. Ou peut-être était-ce parce que je passais sans cesse du temps au stade de football. football de Trenčín, aux entraînements comme aux matchs. Finalement, j'y ai même joué pour l'Académie de commerce. L'idée de devenir reporter ne me quittait ni sur le chemin de l'école, ni sur le chemin du retour. Je marchais environ une demi-heure depuis la gare et pendant tout ce trajet, je commentais mentalement à voix haute comme si je faisais un reportage.
1: Nous voici devant une autre légende dont la voix reste associée pour beaucoup à des matinées inoubliables à la radio. Gabo Zelenaj, son tempérament était inégalable. C'est avec cette émotion qu'il décrivit la course vers l'or du patineur artistique André Nepela aux Jeux Olympiques de Sapporo en 1972.
7: Teda už 4 skoky, 3 podarené, jeden nie celkom. Mali troška nervozita zalahla na ňo v tej ohromnej mase ľudí. Číňan, pekný, čistý, vysoký.
1: Gabo Zelenaj fut l'une des personnalités les plus marquantes de la radio sportive slovaque. Il travailla à l'antenne pendant plus de 40 décennies. Il commenta les Jeux olympiques, les championnats du monde et d'Europe, le football, l'athlétisme, le patinage artistique et bien d'autres grands événements en Slovaquie comme à l'étranger. Sa voix devint synonyme des grands moments sportifs. Et les instants de victoire étaient pour lui les moments les plus forts et les plus émouvants du métier radiophonique.
8: Vidieť ako náš reprezentant.
4: Voir notre représentant recevoir une médaille d'or aux Jeux Olympiques et pouvoir en parler à des millions d'auditeurs à une époque où la télévision ne diffusait pas encore directement depuis le lieu de l'événement, ce sont des expériences immenses, extraordinaires. Et parler des événements des championnats du monde, c'est passionnant. Grâce à la radio, j'ai pu les transmettre et les vivre à la place de millions de personnes. C'est justement là que réside ce caractère précieux. Quand on est assis là, seul, on verse peut-être même quelques larmes en silence. Mais moi, je vivais ce moment magnifique pour toute notre patrie.
1: Le légendaire Gabo Zelenaj a inspiré des générations entières de reporters sportifs. Ce que vous entendez aujourd'hui lors des grands événements sportifs s'inscrit précisément dans la continuité de son style dynamique, vif et plein d'émotions. Un jour, des footballeurs lui ont dit, en riant, de ne pas commenter le match si vite, car eux-mêmes n'arrivaient pas à courir aussi vite. Gabo Zelenaj a posé les bases du journalisme radiophonique sportif slovaque moderne.
4: Chaque mot prononcé à l'antenne par les reporters, les rédacteurs, les commentateurs ou les présentateurs doit donner l'impression que la personne le ressent et croit en ce qu'elle dit. Elle doit en être intimement convaincue et ses arguments doivent être tels que même si l'auditeur n'est pas d'accord avec elle, il commence intérieurement à discuter avec elle. Ses arguments et cette force de conviction doivent être suffisamment puissants pour que, dans cette discussion intérieure, 1 million contre 1, j'en sorte vainqueur.
1: Nous nous approchons d'autres moments historiques. L'année 2010 et la Coupe du Monde en Afrique du Sud. La Slovaquie affronte les champions du monde en titre italien et crée la sensation. Le troisième but, victoire inscrit dans les filets italiens, est alors décrit ainsi dans notre émission par Stanislav Dudka.
9: Stále 2-1, vodili sme, dobre nabíha Kamil Kopunek a gól! 3-1! Počujete ten krik, teraz kričia všetci slovenskí fanúčikovia.
1: En tant que reporter, Stano Dudka a presque tout vécu, des Jeux Olympiques jusqu'à la légendaire soirée de Belgrade en 1976, lorsque la Tchécoslovaquie devint championne d'Europe de football.
4: On peut dire que c'était un rêve d'enfant. Déjà dans les cours d'école, tout en jouant au football, au handball ou au basketball, je commentais moi-même nos matchs scolaires. Cela me venait naturellement. Mais il est vrai que depuis mon enfance, j'écoutais beaucoup la radio et c'est elle qui m'a inspiré.
1: Et bien sûr, nous ne pouvons pas passer à côté de l'année 2002. En hockey, le but en or de Peter Bondra en finale contre la Russie a fait pleurer et danser toute la Slovaquie. Le reporter Matej Hajko, emporté par l'euphorie, criait alors dans son micro qu'il fallait ériger une statue à Bondra chez nous.
10: Papi, Bondra, chassa, gol! Bondra! Stavajte mu soku na Slovensku! Stavajte soku Petrovi Bondrovi!
1: Une fois les championnats terminés, lorsque les émotions étaient un peu retombées, Matej Hajko commenta plus calmement à l'antenne ce qui s'était réellement passé à Göteborg en Suède.
4: Göteborg fut en quelque sorte l'aboutissement de la progression du hockey slovaque et des efforts de la Slovaquie pour s'imposer dans le monde et obtenir la reconnaissance d'autres pays depuis 1993. On y a mis du cœur et je pense qu'à l'époque, tout paraissait beaucoup plus chargé d'émotions qu'aujourd'hui.
1: Pourquoi le sport nous fascine-t-il autant? Pourquoi crions-nous de joie et ressentons-nous un sentiment d'appartenance avec des gens que nous n'avons jamais vus? Le psychologue du sport, Tomáš Gurský, nous l'explique.
4: Le supporter vit cela de manière beaucoup plus émotionnelle, surtout lorsqu'il se trouve dans les tribunes entouré d'autres supporters. Là, les émotions sont beaucoup plus fortes et l'être humain les libère naturellement. Le supporter recherche en fait une expérience intense et c'est bien ce qu'il reçoit.
1: Le sport n'est peut-être pas une science exacte, mais les scientifiques comme les sportifs donnent à la Slovaquie sa meilleure image dans

espérons que vous avez apprécié ce moment passé en notre compagnie. Merci à toute notre équipe. Romana à la régie Rado pour la sélection musicale et au micro Jacques et Christina. Restez à l'écoute de RSI et surtout prenez soin de vous. À très bientôt. Ahoy!

0: La Slovaquie soutient l'adhésion de la Macédoine du Nord à l'Union européenne. Le Parlement adopte plusieurs changements législatifs. Rencontre entre le président du Parlement slovaque et des députés ukrainiens. La Slovaquie continue de soutenir l'intégration de la Macédoine du Nord à l'Union européenne. Le président du Parlement slovaque, Richard Rachi, l'a réaffirmé mardi lors de sa rencontre avec la présidente de la Macédoine du Nord, Gordana Siljanovska-Dafkova. Les discussions ont porté sur le renforcement de la coopération entre les deux parlements, le soutien au processus d'adhésion de la Macédoine du Nord à l'Union européenne, ainsi que sur l'échange d'expériences dans le domaine du travail avec les jeunes. Les députés du Parlement slovaque ont approuvé plusieurs modifications législatives. Les étrangers bénéficiant d'une protection temporaire pourront demander un permis de séjour temporaire à l'issue de cette protection. Le Parlement a également approuvé une augmentation des amendes pour les infractions administratives dont les montants n'avaient pas été révisés depuis plusieurs années, ainsi que la suppression des micro-prélèvements afin de réduire la charge administrative. Le président du Parlement slovaque, Richard Rachi, a reçu mardi 2 juin à Bratislava les députés du Parlement ukrainien Andriy Kostyuk et Mikhailo Magomedov. Les discussions ont porté sur l'évaluation de la coopération parlementaire, le renforcement des infrastructures reliant les deux pays, ainsi que le développement de la coopération transfrontalière dans l'intérêt de la stabilité et de la prospérité régionale. Le Parquet européen a publié mardi 2 juin 2026 un communiqué dans lequel il exprime ses préoccupations concernant les récentes modifications de la législation slovaque relative aux aides et subventions dans l'agriculture et le développement rural. Les brioches traditionnelles dites Podlievané buchty de Berlovce ont été inscrites fin mai sur la liste représentative du patrimoine culturel immatériel de la Slovaquie. Cette spécialité locale est préparée selon une recette transmise de génération en génération depuis les années 1930.
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0: L'Université communiste de Bratislava lance en collaboration avec la région autonome de Bratislava ainsi qu'avec ses institutions partenaires, le musée des Petites Carpates et l'écocentre de Chunovo, un nouveau projet éducatif intitulé Université d'été communiste. Du 27 au 31 juillet 2026, cette initiative proposera aux enfants âgés de 8 à 14 ans 5 journées riches en découvertes scientifiques, culturelles et académiques, présentées de manière ludique et interactive. Le projet vise à montrer aux enfants que l'apprentissage peut être vivant, inspirant et source de découvertes. Il encourage leur curiosité, leur esprit critique, leurs compétences en communication, ainsi que leur capacité à poser des questions et à chercher leurs propres réponses. Il leur permet également de découvrir le milieu universitaire comme un espace où se rencontrent naturellement connaissances, recherches et expériences concrètes. L'université d'été Comenius représente pour nous une nouvelle étape dans l'ouverture de l'université au grand public et dans le rapprochement de la science avec les plus jeunes générations. Nous souhaitons que les enfants vivent la découverte du savoir comme une aventure mêlant curiosité, exploration et plaisir d'apprendre. Nous sommes convaincus que de telles expériences peuvent façonner leur rapport à l'éducation ainsi que leur choix futur, a déclaré le recteur de l'Université Comenius, Marek Štefček. Le programme débutera par une cérémonie officielle d'immatriculation et s'achèvera par une remise de diplôme en présence de la direction de l'université. Chaque journée comprendra des conférences organisées dans différentes facultés, ainsi que des activités complémentaires sur le terrain, dans des centres de recherche et dans les espaces des partenaires du projet. Au cours de ces 5 jours, les enfants découvriront des thèmes liés à la science, à la médecine, à la psychologie, à la physique, à l'espace ou encore à l'éducation physique. Ils visiteront notamment l'écocentre de Chunovo, le site archéologique de Svetijur Neštih, le jardin botanique de l'Université Comenius, ainsi que plusieurs expositions

0: organisée par la faculté des sciences naturelles et la faculté de mathématiques, de physique et d'informatique de l'université. L'objectif du projet est d'offrir aux enfants un programme de vacances enrichissant tout en renforçant leur intérêt pour l'éducation, la science et la culture.
1: Bonjour chers auditeurs, bienvenue dans votre émission du mercredi où nous y traitons de la politique, de l'économie et du sociétal de ce petit pays au sein de l'Europe qu'est la Slovaquie. Notre premier sujet sera économique avec le développement du parc industriel stratégique de Valaliki et l'investissement du constructeur automobile Volvo Car qui compte parmi les investissements les plus importants réalisés en Slovaquie ces dernières années. Les Slovaques travaillent plus que les habitants de la plupart des pays européens. Une enquête et un micro-trottoir vont vous démontrer cela. Romana à la régie, Radomir pour l'ambiance musicale, Marie-Ondine au micro accompagnée de Jacques, un duo que vous allez beaucoup entendre ces prochaines semaines car la rédaction française a subi de plein fouet la quille prise par Tania et Susanna. Donc en attendant de nouvelles forces, nous allons développer notre don d'ubiquité, n'est-ce pas Jacques ?
2: Tout à fait Marie-Ondine, on va se donner à 100% comme d'habitude et voire même plus, mais nous espérons quand même que les renforts ne vont pas tarder.
1: Alors, en attendant, démarrons cette émission avec notre premier sujet.
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1: Le gouvernement a tenu une réunion de terrain le mercredi dernier, cette fois-ci dans le village de Haniska, dans la région de Košice, à l'est de la Slovaquie. Le Conseil des ministres a examiné la situation socio-économique et certains problèmes de Košice et de ses environs, de Špička Nová Ves et de Gelnica. L'un des principaux sujets abordés fut le développement du parc industriel stratégique de Valaliki et l'investissement du constructeur automobile Volvo Car, qui compte parmi les investissements les plus importants réalisés en Slovaquie ces dernières années. Cet investissement du constructeur automobile suédois doit créer de nouveaux emplois, développer les activités des fournisseurs et attirer d'autres investissements dans la région de l'est du pays. En conséquence, les discussions lors de la réunion gouvernementale ont porté sur la modernisation des infrastructures de transport, le développement des lignes ferroviaires et routières, ainsi que sur l'amélioration des services publics dans les communes en pleine expansion autour de Košice. L'éducation et la santé, ainsi que le soutien aux collectivités locales dans les régions en plein essor, ont été tout autant abordés. La visite du gouvernement slovaque à Haniska vise à confirmer l'intérêt de l'État pour le développement systématique des régions de l'Est de la Slovaquie en soutenant les investissements et en modernisant les infrastructures. L'objectif est de créer les conditions d'un développement durable à long terme des régions, des nouvelles opportunités d'emploi et une meilleure qualité de vie pour les habitants de l'Est de la Slovaquie. Lors de cette réunion, le gouvernement a alloué plus de 2,9 millions d'euros aux municipalités et entités de la région de Košice. Sur ce montant, environ 2,3 millions d'euros sont destinés à des projets spécifiques des collectivités locales et des organisations. Le Conseil des ministres a également approuvé 41 projets pour différents services visant à améliorer le développement socio-économique de la région.
2: L'allocation totale comprend également des dépenses importantes. Par exemple, la ville de Sečovce recevra 183 000 euros pour l'acquisition d'équipements destinés au bâtiment du dispensaire municipal. L'archidiocèse de Košice pourra quant à lui utiliser 70 000 euros pour le projet de musée du cardinal Josef Tomko à Košice. Pour la commune haute de la réunion ministérielle, Haniska, 60 000 euros ont été approuvés pour la reconstruction des routes locales et du funérarium. Un montant presque équivalent sera alloué à la reconstruction des infrastructures locales en état d'urgence à Košické Olšany. La somme de 50 000 euros permettra à l'internat de Prakovce de réparer une toiture qui fuit.
1: Il y a également l'université Pavol Josef Šafárik et l'université de médecine vétérinaire et de pharmacie, toutes deux situées à Košice, qui ont chacune reçu 30 000 euros. Le gouvernement a également soutenu plusieurs événements culturels dans la région, comme le projet du musée de vin Matiei Lascaux-Gespiț à Moldova nad Bodvou, en hommage à l'autochtone qui fut le premier producteur de vin de Tokaj. Voilà, après tout ça, on ne peut que remarquer que beaucoup d'efforts financiers et dans les infrastructures sont placés dans la région. Et justement, après avoir examiné la situation socio-économique et certains problèmes de cette région de l'Est de la Slovaquie, la résolution prévoit des missions spécifiques pour chaque ministère. Plusieurs d'entre elles concernent le développement du parc industriel stratégique de Valaliki. Jacques, quelles sont-elles ?
2: Eh bien voici, le ministère de l'Éducation, de la Recherche, du Développement et de la Jeunesse doit évaluer les possibilités de faciliter la collaboration entre les capacités de recherche des universités de Košice et l'investisseur stratégique Volvo Car Slovakia, qui axe ses efforts sur la recherche appliquée dans les domaines liés à la production de véhicules électriques. Le responsable du département de l'éducation, Tomáš Drucker, en collaboration avec les représentants du gouvernement local, évaluera et proposera les formes de soutien systémique au projet d'école européenne intégré dans la municipalité de Kechnets afin de contribuer à la formation d'une main-d'œuvre qualifiée. Il proposera également, toujours avec les représentants du gouvernement local, des formes de soutien à l'expansion des crèches dans les municipalités voisines, compte tenu de l'augmentation prévue du nombre de travailleurs et de familles migrants pour travailler dans les parcs stratégiques.
1: Le ministre du Tourisme et des Sports, Rudolf Huliak, évaluera les formes de soutien appropriées au développement des infrastructures sportives destinées aux nouveaux résidents et travailleurs du parc stratégique de Valaliki et de ses environs.
2: Le ministre de la Santé, Kamil Šaško, et le ministre de l'Intérieur, Matúš Šutaj-Eštok, sont chargés d'élaborer un plan de réforme pour le développement des régions de Dolný Zemplín et du Tokaj slovaque visant à revitaliser les soins thermaux dans le district de Sobrance.
1: La ministre de la Culture, Martina Šimkovičová, a été chargée d'examiner les possibilités et les démarches nécessaires pour proposer l'inscription de la partie slovaque de la région viticole du Tokaj sur la liste du patrimoine mondial de l'UNESCO.
2: Et enfin, la ministre de l'Économie, Denisa Šaková, est chargée de rechercher des investisseurs potentiels susceptibles d'implanter leurs activités de la partie actuellement inoccupée du parc de Valaliki. Elle doit également discuter avec des représentants de Volvo Car Slovakia de la possibilité d'implanter des capacités industrielles de fournisseurs ou de sous-traitants pour la production de pièces de véhicules électriques dans les régions de Spišská Nová Ves et de Galnica.
1: Avant d'approuver les propositions, le Premier ministre slovaque, Robert Fico, a souligné que les mesures étaient fondées sur les besoins spécifiques de la région et visaient à améliorer la qualité de vie, à soutenir l'emploi et à renforcer le potentiel économique des régions concernées. Le Premier ministre s'est également félicité de son échange avec les étudiants de la faculté d'administration des affaires de l'Université d'économie de Bratislava, basée à Košice. Il s'est réjoui d'apprendre qu'un grand nombre d'entre eux restaient dans la région après leurs études.
2: J'ai été ravi des données concernant le nombre d'étudiants diplômés qui restent dans la région. C'est, à mon avis, une excellente nouvelle pour les investisseurs de la région, notamment pour Volvo, qui trouvera ici une main-d'œuvre hautement qualifiée et formée. C'est d'ailleurs notre objectif principal, que le plus grand nombre possible de diplômés de nos écoles techniques restent en Slovaquie. Et puisque nous parlons depuis le début de cette émission de l'usine Volvo de Valaliki, celle-ci effectue actuellement des essais fonctionnels de ses opérations clés. C'est la ministre de l'économie, Denisa Šaková, qui avait profité de cette réunion ministérielle pour se rendre à l'usine Volvo et rencontrer son directeur. La ministre a confirmé que le calendrier était respecté.
1: Je peux affirmer aujourd'hui que, tout comme Volvo, la société du parc industriel de Valaliki et la société MH Investment, placée sous l'égide du ministère de l'économie, respectent scrupuleusement les échanges fixés pour la construction de toutes les infrastructures, qu'il s'agisse des infrastructures logistiques, énergétiques ou bien sûr des halls de production de Volvo. Nous nous sommes rendus sur place chez Volvo où les essais de la fonderie, de l'atelier de presse et de l'atelier de tôlerie sont actuellement en cours. Les essais de production des composants de batterie seront également lancés prochainement et nous prévoyons que d'ici la fin de l'été, début de l'automne, les premiers prototypes de voitures sortiront de cette usine qui sera produite ici en modèle test.
2: Tout d'abord, je tiens à souligner que nous sommes parfaitement dans les temps. Nous atteignons tous nos objectifs et respectons nos échéances pour ce projet, ce dont nous sommes évidemment très fiers. Je tiens également à souligner que le gouvernement, par le biais du parc industriel de Valaliki, déploie des efforts considérables et que nous bénéficions d'une excellente coopération pour garantir la construction de toutes les infrastructures environnantes dans les délais impartis. Pour nous, le respect des échéances est primordial. Il s'agit d'un investissement important. La prochaine étape, prévue pour la fin de l'été, sera le lancement de la production d'essais à grande échelle des véhicules. Cette production d'essais se transformera progressivement en une augmentation de la production jusqu'en 2027, conformément à notre calendrier.
1: Parle le directeur d'usine et chef de projet pour Volvo Car Košice, le Belge Marc Gombir, et de continuer.
4: I also want to emphasize the importance of this project.
2: Je tiens également à souligner l'importance de ce projet pour l'économie slovaque. Et je peux affirmer avec fierté que même en cette phase de construction et d'installation, vous pouvez constater sur place la participation de nombreuses entreprises slovaques qui bénéficient ainsi elles aussi de nos travaux. 36% du volume de la voiture proviendront de fournisseurs slovaques. Cela signifie que notre action ici ne se limite pas à la création d'emplois et à l'investissement locaux, mais stimule également l'économie slovaque dans son ensemble.
1: Dans le cadre des essais fonctionnels de l'atelier de presse, de l'atelier de carrosserie et de la fonderie, de grande capacité, plus de 100 carrosseries complètes ont déjà été fabriquées et expédiées en Suède. Plus de 600 robots sont déployés dans l'atelier de carrosserie et donc jusqu'à 36% du volume des pièces nécessaires à la fabrication de chaque véhicule proviendront de fournisseurs slovaques. Marc Gombir, de poursuivre.
2: Je suis fier d'annoncer que notre équipe compte déjà plus de 600 personnes, dont plus de 95% d'opérateurs et de techniciens slovaques, un point que nous tenons à souligner. Nous avons toujours eu l'intention de privilégier l'embauche locale et les chiffres actuels en témoignent. En juin, 70 personnes supplémentaires nous rejoindront. Notre équipe s'agrandit donc et d'ici la fin de l'année, nous recruterons 700 personnes supplémentaires pour compléter notre équipe.
1: L'entreprise a indiqué que la maîtrise de l'anglais n'est pas requise pour le recrutement des opérateurs de production, la formation étant dispensée en slovaque.
2: Par ailleurs, un nouveau centre de formation interne est désormais pleinement opérationnel sur le site de l'usine. Il vient compléter le centre de formation existant au sein du lycée professionnel de Šaca. En parallèle, les technologies de production, la construction d'un nouveau centre d'accueil qui servira de porte d'entrée principale au complexe a également débuté. D'un ministre de l'économie, Denisa Sakova, de compléter une information importante, car tout travail mérite salaire, n'est-ce pas? Et justement, de combien sera-t-il?
1: Le salaire moyen actuel au sein de l'entreprise tel que déclaré par Volvo sera certainement supérieur à 1400 euros, le salaire moyen dans la région de Košice. En incluant tous les sous-traitants, ce sont 10 000 nouveaux emplois qui seront créés dans l'est de la Slovaquie. L'entreprise devrait produire environ 250 000 véhicules par an, tous électriques, et pourra bien sûr augmenter sa capacité de production jusqu'à 500 000 voitures par an grâce à des investissements supplémentaires. L'entreprise ne souhaite pas encore préciser quel modèle de voiture électrique Volvo sera produit dans le parc industriel de Valaliki. En revanche, le deuxième modèle produit dans l'usine slovaque est déjà connu, lui, et sera le SUV Polestar 7, conformément au plan annoncé pour 2028.

0: Les Slovaques travaillent plus que les habitants de la plupart des pays européens. L'an dernier, la durée moyenne du travail dans l'Union européenne a atteint un peu moins de 36 heures par semaine. La Slovaquie figure toujours parmi les pays où cette durée est supérieure à la moyenne, selon les dernières statistiques d'Eurostat.
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0: Au cours des 10 dernières années, la durée moyenne hebdomadaire du travail dans l'Union européenne a diminué d'une heure. C'est en Grèce que l'on travaille le plus, avec plus de 39 heures par semaine, tandis qu'aux Pays-Bas, on travaille moins, avec un peu moins de 32 heures par semaine. Les Slovaques, quant à eux, ont travaillé plus de 37,5 heures, un chiffre nettement supérieur à celui des pays d'Europe occidentale. Par exemple, les voisins autrichiens ont travaillé 34 heures par semaine l'an dernier. Les Polonais ont passé plus de temps au travail que les Slovaques, avec un peu moins de 39 heures. Les Tchèques, comme les Slovaques, ont travaillé 37 heures et demie. Les Hongrois, presque autant, avec un peu moins de 37,5 heures.
2: STVR est allé balader son micro dans la rue pour demander si les Slovaques étaient satisfaits avec leur temps de travail.
0: À mon avis, 37,5 heures par semaine, c'est un temps de travail adéquat. Parce que je trouve ça plutôt bien, parce que c'est possible en Slovaquie.
3: Ce n'est pas beaucoup. Maintenant, je suis à la retraite. Mais quand je travaillais encore, nous, on travaillait plus d'heures par semaine.
0: Moi, j'aime mon travail et du coup, cela me convient parfaitement.
4: Les gens sont certainement plus productifs quand ils travaillent moins. Et à mon avis, aussi plus créatifs. Même si je comprends qu'il existe des emplois qui nécessitent une présence au travail plus importante.
0: Eurostat a également analysé les différences entre les professions. Les personnes travaillant dans l'agriculture, la sylviculture et la pêche sont celles qui travaillent le plus longtemps dans l'Union européenne. Les cadres occupent la deuxième place, suivis des militaires, des opérateurs et des assembleurs de machines et d'équipements qui complètent le top 5. Eurostat souligne également que dans la plupart des pays de l'Union européenne, les travailleurs indépendants et les artisans travaillent plus d'heures que les salariés. Autre point important aussi concerne les heures supplémentaires. Comme le rapporte le portail de recherche d'emploi Alma Career, les heures supplémentaires sont courantes en Slovaquie. Selon leur enquête, 40% des personnes interrogées font régulièrement des heures supplémentaires, 35% occasionnellement et un quart n'en font jamais. Heures supplémentaires ou pas, cette émission est terminée pour aujourd'hui, mais l'on se retrouve très prochainement pour de nouvelles actualités et reportages sur la Slovaquie. Bonne fin de semaine à vous et portez-vous bien.
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2: Soyez les bienvenus à l'écoute du blog d'actualité préparé et présenté ce mercredi 3 juin par Kristina Anakova et Jacques Flack selon les sources des agences de presse slovaques. Nous voici avec les titres.
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2: La Slovaquie soutient l'adhésion de la Macédoine du Nord à l'Union européenne. Le Parlement adopte plusieurs changements législatifs. Rencontre entre le président du Parlement slovaque et des députés ukrainiens. La Slovaquie continue de soutenir l'intégration de la Macédoine du Nord à l'Union européenne. Le président du Parlement slovaque, Richard Rachi, l'a réaffirmé mardi lors de sa rencontre avec la présidente de la Macédoine du Nord, Gordana Siljanovska-Dafkova. Les discussions ont porté sur le renforcement de la coopération entre les deux parlements, le soutien au processus d'adhésion de la Macédoine du Nord à l'Union européenne, ainsi que sur l'échange d'expériences dans le domaine du travail avec les jeunes. Les députés du Parlement slovaque ont approuvé plusieurs modifications législatives. Les étrangers bénéficiant d'une protection temporaire pourront demander un permis de séjour temporaire à l'issue de cette protection. Le Parlement a également approuvé une augmentation des amendes pour les infractions administratives dont les montants n'avaient pas été révisés depuis plusieurs années, ainsi que la suppression des micro-prélèvements afin de réduire la charge administrative. Le président du Parlement slovaque, Richard Rachi, a reçu mardi 2 juin à Bratislava les députés du Parlement ukrainien Andriy Kostyuk et Mikhailo Magomedov. Les discussions ont porté sur l'évaluation de la coopération parlementaire, le renforcement des infrastructures reliant les deux pays, ainsi que le développement de la coopération transfrontalière dans l'intérêt de la stabilité et de la prospérité régionale. Le Parquet européen a publié mardi 2 juin 2026 un communiqué dans lequel il exprime ses préoccupations concernant les récentes modifications de la législation slovaque relative aux aides et subventions dans l'agriculture et le développement rural. Les brioches traditionnelles dites Podlievané buchty de Berlovce ont été inscrites fin mai sur la liste représentative du patrimoine culturel immatériel de la Slovaquie. Cette spécialité locale est préparée selon une recette transmise de génération en génération depuis les années 1930.
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2: L'Université Comenius de Bratislava lance en collaboration avec la région autonome de Bratislava ainsi qu'avec ses institutions partenaires, le musée des Petites Carpates et l'écocentre de Chunovo, un nouveau projet éducatif intitulé Université d'été Comenius. Du 27 au 31 juillet 2026, cette initiative proposera aux enfants âgés de 8 à 14 ans 5 journées riches en découvertes scientifiques, culturelles et académiques, présentées de manière ludique et interactive. Le projet vise à montrer aux enfants que l'apprentissage peut être vivant, inspirant et source de découvertes. Il encourage leur curiosité, leur esprit critique, leurs compétences en communication, ainsi que leur capacité à poser des questions et à chercher leurs propres réponses. Il leur permet également de découvrir le milieu universitaire comme un espace où se rencontrent naturellement connaissances, recherches et expériences concrètes. L'université d'été Comenius représente pour nous une nouvelle étape dans l'ouverture de l'université au grand public et dans le rapprochement de la science avec les plus jeunes générations. Nous souhaitons que les enfants vivent la découverte du savoir comme une aventure mêlant curiosité, exploration et plaisir d'apprendre. Nous sommes convaincus que de telles expériences peuvent façonner leur rapport à l'éducation ainsi que leur choix futur, a déclaré le recteur de l'Université Comenius, Marek Štefček. Le programme débutera par une cérémonie officielle d'immatriculation et s'achèvera par une remise de diplôme en présence de la direction de l'université. Chaque journée comprendra des conférences organisées dans différentes facultés, ainsi que des activités complémentaires sur le terrain, dans des centres de recherche et dans les espaces des partenaires du projet. Au cours de ces 5 jours, les enfants découvriront des thèmes liés à la science, à la médecine, à la psychologie, à la physique, à l'espace ou encore à l'éducation physique. Ils visiteront notamment l'écocentre de Tchounovo, le site archéologique de Svetiur Neshtich, le jardin botanique de l'Université Comenius, ainsi que plusieurs expositions organisées par la Faculté des sciences naturelles et la Faculté de mathématiques, de physique et d'informatique de l'Université. L'objectif du projet est d'offrir aux enfants un programme de vacances enrichissant tout en renforçant leur intérêt pour l'éducation, la science et la culture.
3: Bonjour chers auditeurs, bienvenue dans votre émission du mercredi où nous y traitons de la politique, de l'économie et du sociétal de ce petit pays au sein de l'Europe qu'est la Slovaquie. Notre premier sujet sera économique avec le développement du parc industriel stratégique de Valaliki et l'investissement du constructeur automobile Volvo Car qui compte parmi les investissements les plus importants réalisés en Slovaquie ces dernières années. Les Slovaques travaillent plus que les habitants de la plupart des pays européens. Une enquête et un micro-trottoir vont vous démontrer cela. Romana à la régie, Radomir pour l'ambiance musicale, Marie-Ondine au micro accompagnée de Jacques, un duo que vous allez beaucoup entendre ces prochaines semaines car la rédaction française a subi de plein fouet la quille prise par Tania et Susanna. Donc en attendant de nouvelles forces, nous allons développer notre don d'ubiquité, n'est-ce pas Jacques ?
2: Tout à fait Marie-Ondine, on va se donner à 100% comme d'habitude et voire même plus, mais nous espérons quand même que les renforts ne vont pas tarder.
3: Alors, en attendant, démarrons cette émission avec notre premier sujet.
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3: Le gouvernement a tenu une réunion de terrain le mercredi dernier, cette fois-ci dans le village de Haniska, dans la région de Košice, à l'est de la Slovaquie. Le Conseil des ministres a examiné la situation socio-économique et certains problèmes de Košice et de ses environs, de Špička Nová Ves et de Gelnica. L'un des principaux sujets abordés fut le développement du parc industriel stratégique de Valaliki et l'investissement du constructeur automobile Volvo Car, qui compte parmi les investissements les plus importants réalisés en Slovaquie ces dernières années. Cet investissement du constructeur automobile suédois doit créer de nouveaux emplois, développer les activités des fournisseurs et attirer d'autres investissements dans la région de l'est du pays. En conséquence, les discussions lors de la réunion gouvernementale ont porté sur la modernisation des infrastructures de transport, le développement des lignes ferroviaires et routières, ainsi que sur l'amélioration des services publics dans les communes en pleine expansion autour de Košice. L'éducation et la santé, ainsi que le soutien aux collectivités locales dans les régions en plein essor, ont été tout autant abordés. La visite du gouvernement slovaque à Haniska vise à confirmer l'intérêt de l'État pour le développement systématique des régions de l'Est de la Slovaquie en soutenant les investissements et en modernisant les infrastructures. L'objectif est de créer les conditions d'un développement durable à long terme des régions, des nouvelles opportunités d'emploi et une meilleure qualité de vie pour les habitants de l'Est de la Slovaquie. Lors de cette réunion, le gouvernement a alloué plus de 2,9 millions d'euros aux municipalités et entités de la région de Košice. Sur ce montant, environ 2,3 millions d'euros sont destinés à des projets spécifiques des collectivités locales et des organisations. Le Conseil des ministres a également approuvé 41 projets pour différents services visant à améliorer le développement socio-économique de la région.
2: L'allocation totale comprend également des dépenses importantes. Par exemple, la ville de Sečovce recevra 183 000 euros pour l'acquisition d'équipements destinés au bâtiment du dispensaire municipal. L'archidiocèse de Košice pourra quant à lui utiliser 70 000 euros pour le projet de musée du cardinal Josef Tomko à Košice. Pour la commune haute de la réunion ministérielle, Haniska, 60 000 euros ont été approuvés pour la reconstruction des routes locales et du funérarium. Un montant presque équivalent sera alloué à la reconstruction des infrastructures locales en état d'urgence à Košické Olšany. La somme de 50 000 euros permettra à l'internat de Prakovce de réparer une toiture qui fuit.
3: Il y a également l'université Pavol Josef Šafářík et l'université de médecine vétérinaire et de pharmacie, toutes deux situées à Košice, qui ont chacune reçu 30 000 euros. Le gouvernement a également soutenu plusieurs événements culturels dans la région, comme le projet du musée de vin Matěj Lacko-Čespice à Moldava nad Bodvou, en hommage à l'autochtone qui fut le premier producteur de vin de Tokaj. Voilà, après tout ça, on ne peut que remarquer que beaucoup d'efforts financiers et dans les infrastructures sont placés dans la région. Et justement, après avoir examiné la situation socio-économique et certains problèmes de cette région de l'Est de la Slovaquie, la résolution prévoit des missions spécifiques pour chaque ministère. Plusieurs d'entre elles concernent le développement du parc industriel stratégique de Valaliki. Jacques, quelles sont-elles ?
2: Eh bien voici, le ministère de l'Éducation, de la Recherche, du Développement et de la Jeunesse doit évaluer les possibilités de faciliter la collaboration entre les capacités de recherche des universités de Košice et l'investisseur stratégique Volvo Car Slovakia, qui axe ses efforts sur la recherche appliquée dans les domaines liés à la production de véhicules électriques. Le responsable du département de l'éducation, Tomáš Drucker, en collaboration avec les représentants du gouvernement local, évaluera et proposera les formes de soutien systémique au projet d'école européenne intégré dans la municipalité de Kechnets afin de contribuer à la formation d'une main-d'œuvre qualifiée. Il proposera également, toujours avec les représentants du gouvernement local, des formes de soutien à l'expansion des crèches dans les municipalités voisines, compte tenu de l'augmentation prévue du nombre de travailleurs et de familles migrants pour travailler dans les parcs stratégiques.
3: Le ministre du Tourisme et des Sports, Rudolf Huliak, évaluera les formes de soutien appropriées au développement des infrastructures sportives destinées aux nouveaux résidents et travailleurs du parc stratégique de Valaliki et de ses environs.
2: Le ministre de la Santé, Kamil Šaško, et le ministre de l'Intérieur, Matúš Šutaj-Eštok, sont chargés d'élaborer un plan de réforme pour le développement des régions de Dolný Zemplín et du Tokaj slovaque visant à revitaliser les soins thermaux dans le district de Sobrance.
3: La ministre de la Culture, Martina Šimkovičová, a été chargée d'examiner les possibilités et les démarches nécessaires pour proposer l'inscription de la partie slovaque de la région viticole du Tokaj sur la liste du patrimoine mondial de l'UNESCO.
2: Et enfin, la ministre de l'Économie, Denisa Šaková, est chargée de rechercher des investisseurs potentiels susceptibles d'implanter leurs activités de la partie actuellement inoccupée du parc de Valaliki. Elle doit également discuter avec des représentants de Volvo Car Slovakia de la possibilité d'implanter des capacités industrielles de fournisseurs ou de sous-traitants pour la production de pièces de véhicules électriques dans les régions de Spišská Nová Ves et de Galnica.
3: Avant d'approuver les propositions, le Premier ministre slovaque, Robert Fico, a souligné que les mesures étaient fondées sur les besoins spécifiques de la région et visaient à améliorer la qualité de vie, à soutenir l'emploi et à renforcer le potentiel économique des régions concernées. Le Premier ministre s'est également félicité de son échange avec les étudiants de la faculté d'administration des affaires de l'Université d'économie de Bratislava, basée à Košice. Il s'est réjoui d'apprendre qu'un grand nombre d'entre eux restaient dans la région après leurs études.
2: J'ai été ravi des données concernant le nombre d'étudiants diplômés qui restent dans la région. C'est, à mon avis, une excellente nouvelle pour les investisseurs de la région, notamment pour Volvo, qui trouvera ici une main-d'œuvre hautement qualifiée et formée. C'est d'ailleurs notre objectif principal, que le plus grand nombre possible de diplômés de nos écoles techniques restent en Slovaquie. Et puisque nous parlons depuis le début de cette émission de l'usine Volvo de Valaliki, celle-ci effectue actuellement des essais fonctionnels de ses opérations clés. C'est la ministre de l'économie, Denisa Sakova, qui avait profité de cette réunion ministérielle pour se rendre à l'usine Volvo et rencontrer son directeur. La ministre a confirmé que le calendrier était respecté.
3: Je peux affirmer aujourd'hui que, tout comme Volvo, la société du parc industriel de Valaliki et la société MH Investment, placée sous l'égide du ministère de l'économie, respectent scrupuleusement les échanges fixés pour la construction de toutes les infrastructures, qu'il s'agisse des infrastructures logistiques, énergétiques ou bien sûr des halls de production de Volvo. Nous nous sommes rendus sur place chez Volvo où les essais de la fonderie, de l'atelier de presse et de l'atelier de tôlerie sont actuellement en cours. Les essais de production des composants de batterie seront également lancés prochainement et nous prévoyons que d'ici la fin de l'été, début de l'automne, les premiers prototypes de voitures sortiront de cette usine qui sera produite ici en modèle test.
2: Tout d'abord, je tiens à souligner que nous sommes parfaitement dans les temps. Nous atteignons tous nos objectifs et respectons nos échéances pour ce projet, ce dont nous sommes évidemment très fiers. Je tiens également à souligner que le gouvernement, par le biais du parc industriel de Valaliki, déploie des efforts considérables et que nous bénéficions d'une excellente coopération pour garantir la construction de toutes les infrastructures environnantes dans les délais impartis. Pour nous, le respect des échéances est primordial. Il s'agit d'un investissement important. La prochaine étape, prévue pour la fin de l'été, sera le lancement de la production d'essais à grande échelle des véhicules. Cette production d'essais se transformera progressivement en une augmentation de la production jusqu'en 2027, conformément à notre calendrier.
3: Parle le directeur d'usine et chef de projet pour Volvo Car Košice, le Belge Marc Gombir, et de continuer.
5: I also want to emphasize the importance of this project.
2: Je tiens également à souligner l'importance de ce projet pour l'économie slovaque. Et je peux affirmer avec fierté que même en cette phase de construction et d'installation, vous pouvez constater sur place la participation de nombreuses entreprises slovaques qui bénéficient ainsi elles aussi de nos travaux. 36% du volume de la voiture proviendront de fournisseurs slovaques. Cela signifie que notre action ici ne se limite pas à la création d'emplois et à l'investissement locaux, mais stimule également l'économie slovaque dans son ensemble.
3: Dans le cadre des essais fonctionnels de l'atelier de presse, de l'atelier de carrosserie et de la fonderie, de grandes capacités, plus de 100 carrosseries complètes, ont déjà été fabriquées et expédiées en Suède. Plus de 600 robots sont déployés dans l'atelier de carrosserie et donc jusqu'à 36% du volume des pièces nécessaires à la fabrication de chaque véhicule proviendront de fournisseurs slovaques. Marc Gombir, de poursuivre.
2: Je suis fier d'annoncer que notre équipe compte déjà plus de 600 personnes, dont plus de 95% d'opérateurs et de techniciens slovaques, un point que nous tenons à souligner. Nous avons toujours eu l'intention de privilégier l'embauche locale et les chiffres actuels en témoignent. En juin, 70 personnes supplémentaires nous rejoindront. Notre équipe s'agrandit donc et d'ici la fin de l'année, nous recruterons 700 personnes supplémentaires pour compléter notre équipe.
3: L'entreprise a indiqué que la maîtrise de l'anglais n'est pas requise pour le recrutement des opérateurs de production, la formation étant dispensée en slovaque.
2: Par ailleurs, un nouveau centre de formation interne est désormais pleinement opérationnel sur le site de l'usine. Il vient compléter le centre de formation existant au sein du lycée professionnel de Šaca. En parallèle, les technologies de production, la construction d'un nouveau centre d'accueil qui servira de porte d'entrée principale au complexe a également débuté. La ministre de l'économie, Denisa Sakova, de compléter une information importante, car tout travail mérite salaire, n'est-ce pas? Et justement, de combien sera-t-il?
3: Le salaire moyen actuel au sein de l'entreprise, tel que déclaré par Volvo, sera certainement supérieur à 1 400 €, le salaire moyen dans la région de Košice. En incluant tous les sous-traitants, ce sont 10 000 nouveaux emplois qui seront créés dans l'est de la Slovaquie. L'entreprise devrait produire environ 250 000 véhicules par an, tous électriques, et pourra bien sûr augmenter sa capacité de production jusqu'à 500 000 voitures par an grâce à des investissements supplémentaires. L'entreprise ne souhaite pas encore préciser quel modèle de voiture électrique Volvo sera produit dans le parc industriel de Valaliki. En revanche, le deuxième modèle produit dans l'usine slovaque est déjà connu, lui, et sera le SUV Polestar 7, conformément au plan annoncé pour 2028.

0: Les Slovaques travaillent plus que les habitants de la plupart des pays européens. L'an dernier, la durée moyenne du travail dans l'Union européenne a atteint un peu moins de 36 heures par semaine. La Slovaquie figure toujours parmi les pays où cette durée est supérieure à la moyenne, selon les dernières statistiques d'Eurostat.
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0: Au cours des 10 dernières années, la durée moyenne hebdomadaire du travail dans l'Union européenne a diminué d'une heure. C'est en Grèce que l'on travaille le plus, avec plus de 39 heures par semaine, tandis qu'aux Pays-Bas, on travaille moins, avec un peu moins de 32 heures par semaine. Les Slovaques, quant à eux, ont travaillé plus de 37,5 heures, un chiffre nettement supérieur à celui des pays d'Europe occidentale. Par exemple, les voisins autrichiens ont travaillé 34 heures par semaine l'an dernier. Les Polonais ont passé plus de temps au travail que les Slovaques, avec un peu moins de 39 heures. Les Tchèques, comme les Slovaques, ont travaillé 37 heures et demie. Les Hongrois, presque autant, avec un peu moins de 37,5 heures.
2: STVR est allé balader son micro dans la rue pour demander si les Slovaques étaient satisfaits avec leur temps de travail.
0: À mon avis, 37,5 heures par semaine, c'est un temps de travail adéquat. Parce que je trouve ça plutôt bien, parce que c'est possible en Slovaquie.
3: Ce n'est pas beaucoup. Maintenant, je suis à la retraite. Mais quand je travaillais encore, nous, on travaillait plus d'heures par semaine.
0: Moi, j'aime mon travail et du coup, cela me convient parfaitement.
4: Les gens sont certainement plus productifs quand ils travaillent moins, et à mon avis aussi plus créatifs, même si je comprends qu'il existe des emplois qui nécessitent une présence au travail plus importante.
0: Eurostat a également analysé les différences entre les professions. Les personnes travaillant dans l'agriculture, la sylviculture et la pêche sont celles qui travaillent le plus longtemps dans l'Union européenne. Les cadres occupent la deuxième place, suivis des militaires, des opérateurs et des assembleurs de machines et d'équipements qui complètent le top 5. Eurostat souligne également que dans la plupart des pays de l'Union européenne, les travailleurs indépendants et les artisans travaillent plus d'heures que les salariés. Autre point important aussi concerne les heures supplémentaires. Comme le rapporte le portail de recherche d'emploi Alma Career, les heures supplémentaires sont courantes en Slovaquie. Selon leur enquête, 40% des personnes interrogées font régulièrement des heures supplémentaires, 35% occasionnellement et un quart n'en font jamais. Heures supplémentaires ou pas, cette émission est terminée pour aujourd'hui, mais l'on se retrouve très prochainement pour de nouvelles actualités et reportages sur la Slovaquie. Bonne fin de semaine à vous et portez-vous bien.
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1: Soyez les bienvenus à l'écoute du blog d'actualité préparé et présenté ce mercredi 3 juin par Kristina Anakova et Jacques Flack selon les sources des agences de presse slovaques. Nous voici avec les titres.
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1: La Slovaquie soutient l'adhésion de la Macédoine du Nord à l'Union européenne. Le Parlement adopte plusieurs changements législatifs. Rencontre entre le président du Parlement slovaque et des députés ukrainiens. La Slovaquie continue de soutenir l'intégration de la Macédoine du Nord à l'Union européenne. Le président du Parlement slovaque, Richard Rachi, l'a réaffirmé mardi lors de sa rencontre avec la présidente de la Macédoine du Nord, Gordana Siljanovska-Dafkova. Les discussions ont porté sur le renforcement de la coopération entre les deux parlements, le soutien au processus d'adhésion de la Macédoine du Nord à l'Union européenne, ainsi que sur l'échange d'expériences dans le domaine du travail avec les jeunes. Les députés du Parlement slovaque ont approuvé plusieurs modifications législatives. Les étrangers bénéficiant d'une protection temporaire pourront demander un permis de séjour temporaire à l'issue de cette protection. Le Parlement a également approuvé une augmentation des amendes pour les infractions administratives dont les montants n'avaient pas été révisés depuis plusieurs années, ainsi que la suppression des micro-prélèvements afin de réduire la charge administrative. Le président du Parlement slovaque, Richard Rachi, a reçu mardi 2 juin à Bratislava les députés du Parlement ukrainien Andriy Kostyuk et Mikhailo Magomedov. Les discussions ont porté sur l'évaluation de la coopération parlementaire, le renforcement des infrastructures reliant les deux pays, ainsi que le développement de la coopération transfrontalière dans l'intérêt de la stabilité et de la prospérité régionale. Le Parquet européen a publié mardi 2 juin 2026 un communiqué dans lequel il exprime ses préoccupations concernant les récentes modifications de la législation slovaque relative aux aides et subventions dans l'agriculture et le développement rural. Les brioches traditionnelles dites Podlievané buchty de Berlovce ont été inscrites fin mai sur la liste représentative du patrimoine culturel immatériel de la Slovaquie. Cette spécialité locale est préparée selon une recette transmise de génération en génération depuis les années 1930.
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1: L'Université Comenius de Bratislava lance en collaboration avec la région autonome de Bratislava ainsi qu'avec ses institutions partenaires, le musée des Petites Carpates et l'écocentre de Chunovo, un nouveau projet éducatif intitulé Université d'été Comenius. Du 27 au 31 juillet 2026, cette initiative proposera aux enfants âgés de 8 à 14 ans 5 journées riches en découvertes scientifiques, culturelles et académiques, présentées de manière ludique et interactive. Le projet vise à montrer aux enfants que l'apprentissage peut être vivant, inspirant et source de découvertes. Il encourage leur curiosité, leur esprit critique, leurs compétences en communication, ainsi que leur capacité à poser des questions et à chercher leurs propres réponses. Il leur permet également de découvrir le milieu universitaire comme un espace où se rencontrent naturellement connaissances, recherches et expériences concrètes. L'université d'été Comenius représente pour nous une nouvelle étape dans l'ouverture de l'université au grand public et dans le rapprochement de la science avec les plus jeunes générations. Nous souhaitons que les enfants vivent la découverte du savoir comme une aventure mêlant curiosité, exploration et plaisir d'apprendre. Nous sommes convaincus que de telles expériences peuvent façonner leur rapport à l'éducation ainsi que leur choix futur, a déclaré le recteur de l'Université Comenius, Marek Štefček. Le programme débutera par une cérémonie officielle d'immatriculation et s'achèvera par une remise de diplôme en présence de la direction de l'université. Chaque journée comprendra des conférences organisées dans différentes facultés, ainsi que des activités complémentaires sur le terrain, dans des centres de recherche et dans les espaces des partenaires du projet. Au cours de ces 5 jours, les enfants découvriront des thèmes liés à la science, à la médecine, à la psychologie, à la physique, à l'espace ou encore à l'éducation physique. Ils visiteront notamment l'écocentre de Tchounovo, le site archéologique de Svetiur Neshtich, le jardin botanique de l'Université Comenius, ainsi que plusieurs expositions organisées par la Faculté des sciences naturelles et la Faculté de mathématiques, de physique et d'informatique de l'Université. L'objectif du projet est d'offrir aux enfants un programme de vacances enrichissant tout en renforçant leur intérêt pour l'éducation, la science et la culture.
2: Bonjour chers auditeurs, bienvenue dans votre émission du mercredi où nous y traitons de la politique, de l'économie et du sociétal de ce petit pays au sein de l'Europe qu'est la Slovaquie. Notre premier sujet sera économique avec le développement du parc industriel stratégique de Valaliki et l'investissement du constructeur automobile Volvo Car qui compte parmi les investissements les plus importants réalisés en Slovaquie ces dernières années. Les Slovaques travaillent plus que les habitants de la plupart des pays européens. Une enquête et un micro-trottoir vont vous démontrer cela. Romana à la régie, Radomir pour l'ambiance musicale, Marie-Ondine au micro accompagnée de Jacques, un duo que vous allez beaucoup entendre ces prochaines semaines car la rédaction française a subi de plein fouet la quille prise par Tania et Susanna. Donc en attendant de nouvelles forces, nous allons développer notre don d'ubiquité, n'est-ce pas Jacques ?
1: Tout à fait Marie-Ondine, on va se donner à 100% comme d'habitude et voire même plus, mais nous espérons quand même que les renforts ne vont pas tarder.
2: Alors, en attendant, démarrons cette émission avec notre premier sujet.
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2: Le gouvernement a tenu une réunion de terrain le mercredi dernier, cette fois-ci dans le village de Haniska, dans la région de Košice, à l'est de la Slovaquie. Le Conseil des ministres a examiné la situation socio-économique et certains problèmes de Košice et de ses environs, de Špička Nová Ves et de Gelnica. L'un des principaux sujets abordés fut le développement du parc industriel stratégique de Valaliki et l'investissement du constructeur automobile Volvo Car, qui compte parmi les investissements les plus importants réalisés en Slovaquie ces dernières années. Cet investissement du constructeur automobile suédois doit créer de nouveaux emplois, développer les activités des fournisseurs et attirer d'autres investissements dans la région de l'est du pays. En conséquence, les discussions lors de la réunion gouvernementale ont porté sur la modernisation des infrastructures de transport, le développement des lignes ferroviaires et routières, ainsi que sur l'amélioration des services publics dans les communes en pleine expansion autour de Košice. L'éducation et la santé, ainsi que le soutien aux collectivités locales dans les régions en plein essor, ont été tout autant abordés. La visite du gouvernement slovaque à Haniska vise à confirmer l'intérêt de l'État pour le développement systématique des régions de l'Est de la Slovaquie en soutenant les investissements et en modernisant les infrastructures. L'objectif est de créer les conditions d'un développement durable à long terme des régions, des nouvelles opportunités d'emploi et une meilleure qualité de vie pour les habitants de l'Est de la Slovaquie. Lors de cette réunion, le gouvernement a alloué plus de 2,9 millions d'euros aux municipalités et entités de la région de Košice. Sur ce montant, environ 2,3 millions d'euros sont destinés à des projets spécifiques des collectivités locales et des organisations. Le Conseil des ministres a également approuvé 41 projets pour différents services visant à améliorer le développement socio-économique de la région.
1: L'allocation totale comprend également des dépenses importantes. Par exemple, la ville de Sečovce recevra 183 000 euros pour l'acquisition d'équipements destinés au bâtiment du dispensaire municipal. L'archidiocèse de Košice pourra quant à lui utiliser 70 000 euros pour le projet de musée du cardinal Josef Tomko à Košice. Pour la commune haute de la Réunion ministérielle, Haniska, 60 000 euros ont été approuvés pour la reconstruction des routes locales et du funérarium. Un montant presque équivalent sera alloué à la reconstruction des infrastructures locales en état d'urgence à Košické Olšany. La somme de 50 000 euros permettra à l'internat de Prakovce de réparer une toiture qui fuit.
2: Il y a également l'université Pavol Josef Šafářík et l'université de médecine vétérinaire et de pharmacie, toutes deux situées à Košice, qui ont chacune reçu 30 000 euros. Le gouvernement a également soutenu plusieurs événements culturels dans la région, comme le projet du musée de vin Matěj Lacko-Čespice à Moldava nad Bodvou, en hommage à l'autochtone qui fut le premier producteur de vin de Tokaj. Voilà, après tout ça, on ne peut que remarquer que beaucoup d'efforts financiers et dans les infrastructures sont placés dans la région. Et justement, après avoir examiné la situation socio-économique et certains problèmes de cette région de l'Est de la Slovaquie, la résolution prévoit des missions spécifiques pour chaque ministère. Plusieurs d'entre elles concernent le développement du parc industriel stratégique de Valaliki. Jacques, quelles sont-elles ?
1: Eh bien voici, le ministère de l'Éducation, de la Recherche, du Développement et de la Jeunesse doit évaluer les possibilités de faciliter la collaboration entre les capacités de recherche des universités de Košice et l'investisseur stratégique Volvo Car Slovakia, qui axe ses efforts sur la recherche appliquée dans les domaines liés à la production de véhicules électriques. Le responsable du département de l'éducation, Tomáš Drucker, en collaboration avec les représentants du gouvernement local, évaluera et proposera les formes de soutien systémique au projet d'école européenne intégré dans la municipalité de Kechnets afin de contribuer à la formation d'une main-d'œuvre qualifiée. Il proposera également, toujours avec les représentants du gouvernement local, des formes de soutien à l'expansion des crèches dans les municipalités voisines, compte tenu de l'augmentation prévue du nombre de travailleurs et de familles migrants pour travailler dans les parcs stratégiques.
2: Le ministre du Tourisme et des Sports, Rudolf Huliak, évaluera les formes de soutien appropriées au développement des infrastructures sportives destinées aux nouveaux résidents et travailleurs du parc stratégique de Valaliki et de ses environs.
1: Le ministre de la Santé, Kamil Šaško, et le ministre de l'Intérieur, Matúš Šutaj-Eštok, sont chargés d'élaborer un plan de réforme pour le développement des régions de Dolný Zemplín et du Tokaj slovaque visant à revitaliser les soins thermaux dans le district de Sobrance.
2: La ministre de la Culture, Martina Šimkovičová, a été chargée d'examiner les possibilités et les démarches nécessaires pour proposer l'inscription de la partie slovaque de la région viticole du Tokaj sur la liste du patrimoine mondial de l'UNESCO.
1: Et enfin, la ministre de l'Économie, Denisa Šaková, est chargée de rechercher des investisseurs potentiels susceptibles d'implanter leurs activités de la partie actuellement inoccupée du parc de Valaliki. Elle doit également discuter avec des représentants de Volvo Car Slovakia de la possibilité d'implanter des capacités industrielles de fournisseurs ou de sous-traitants pour la production de pièces de véhicules électriques dans les régions de Spišská Nová Ves et de Galnica.
2: Avant d'approuver les propositions, le Premier ministre slovaque, Robert Fico, a souligné que les mesures étaient fondées sur les besoins spécifiques de la région et visaient à améliorer la qualité de vie, à soutenir l'emploi et à renforcer le potentiel économique des régions concernées. Le Premier ministre s'est également félicité de son échange avec les étudiants de la faculté d'administration des affaires de l'Université d'économie de Bratislava, basée à Košice. Il s'est réjoui d'apprendre qu'un grand nombre d'entre eux restaient dans la région après leurs études.
1: J'ai été ravi des données concernant le nombre d'étudiants diplômés qui restent dans la région. C'est, à mon avis, une excellente nouvelle pour les investisseurs de la région, notamment pour Volvo, qui trouvera ici une main-d'œuvre hautement qualifiée et formée. C'est d'ailleurs notre objectif principal, que le plus grand nombre possible de diplômés de nos écoles techniques restent en Slovaquie. Et puisque nous parlons depuis le début de cette émission de l'usine Volvo de Valaliki, celle-ci effectue actuellement des essais fonctionnels de ses opérations clés. C'est la ministre de l'économie, Denisa Sakova, qui avait profité de cette réunion ministérielle pour se rendre à l'usine Volvo et rencontrer son directeur. La ministre a confirmé que le calendrier était respecté.
2: Je peux affirmer aujourd'hui que, tout comme Volvo, la société du parc industriel de Valaliki et la société MH Investment, placées sous l'égide du ministère de l'économie, respectent scrupuleusement les échanges fixés pour la construction de toutes les infrastructures, qu'il s'agisse des infrastructures logistiques, énergétiques ou bien sûr des halls de production de Volvo. Nous nous sommes rendus sur place chez Volvo où les essais de la fonderie, de l'atelier de presse et de l'atelier de tôlerie sont actuellement en cours. Les essais de production des composants de batterie seront également lancés prochainement et nous prévoyons que d'ici la fin de l'été, début de l'automne, les premiers prototypes de voitures sortiront de cette usine qui sera produite ici en modèle test.
1: Tout d'abord, je tiens à souligner que nous sommes parfaitement dans les temps. Nous atteignons tous nos objectifs et respectons nos échéances pour ce projet, ce dont nous sommes évidemment très fiers. Je tiens également à souligner que le gouvernement, par le biais du parc industriel de Valaliki, déploie des efforts considérables et que nous bénéficions d'une excellente coopération pour garantir la construction de toutes les infrastructures environnantes dans les délais impartis. Pour nous, le respect des échéances est primordial. Il s'agit d'un investissement important. La prochaine étape, prévue pour la fin de l'été, sera le lancement de la production d'essais à grande échelle des véhicules. Cette production d'essais se transformera progressivement en une augmentation de la production jusqu'en 2027, conformément à notre calendrier.
2: Parle le directeur d'usine et chef de projet pour Volvo Car Košice, le Belge Marc Gombir, et de continuer.
4: I also want to emphasize the importance of this project.
1: Je tiens également à souligner l'importance de ce projet pour l'économie slovaque. Et je peux affirmer avec fierté que même en cette phase de construction et d'installation, vous pouvez constater sur place la participation de nombreuses entreprises slovaques qui bénéficient ainsi elles aussi de nos travaux. 36% du volume de la voiture proviendront de fournisseurs slovaques. Cela signifie que notre action ici ne se limite pas à la création d'emplois et à l'investissement locaux, mais stimule également l'économie slovaque dans son ensemble.
2: Dans le cadre des essais fonctionnels de l'atelier de presse, de l'atelier de carrosserie et de la fonderie, de grandes capacités, plus de 100 carrosseries complètes, ont déjà été fabriquées et expédiées en Suède. Plus de 600 robots sont déployés dans l'atelier de carrosserie et donc jusqu'à 36% du volume des pièces nécessaires à la fabrication de chaque véhicule proviendront de fournisseurs slovaques. Marc Gombir, de poursuivre.
1: Je suis fier d'annoncer que notre équipe compte déjà plus de 600 personnes, dont plus de 95% d'opérateurs et de techniciens slovaques, un point que nous tenons à souligner. Nous avons toujours eu l'intention de privilégier l'embauche locale et les chiffres actuels en témoignent. En juin, 70 personnes supplémentaires nous rejoindront. Notre équipe s'agrandit donc et d'ici la fin de l'année, nous recruterons 700 personnes supplémentaires pour compléter notre équipe.
2: L'entreprise a indiqué que la maîtrise de l'anglais n'est pas requise pour le recrutement des opérateurs de production, la formation étant dispensée en slovaque.
1: Par ailleurs, un nouveau centre de formation interne est désormais pleinement opérationnel sur le site de l'usine. Il vient compléter le centre de formation existant au sein du lycée professionnel de Šaca. En parallèle, les technologies de production, la construction d'un nouveau centre d'accueil qui servira de porte d'entrée principale au complexe a également débuté. La ministre de l'économie, Denisa Sakova, de compléter une information importante, car tout travail mérite salaire, n'est-ce pas? Et justement, de combien sera-t-il?
2: Le salaire moyen actuel au sein de l'entreprise tel que déclaré par Volvo sera certainement supérieur à 1400 euros, le salaire moyen dans la région de Košice. En incluant tous les sous-traitants, ce sont 10 000 nouveaux emplois qui seront créés dans l'est de la Slovaquie. L'entreprise devrait produire environ 250 000 véhicules par an, tous électriques, et pourra bien sûr augmenter sa capacité de production jusqu'à 500 000 voitures par an grâce à des investissements supplémentaires. L'entreprise ne souhaite pas encore préciser quel modèle de voiture électrique Volvo sera produit dans le parc industriel de Valaliki. En revanche, le deuxième modèle produit dans l'usine slovaque est déjà connu, lui, et sera le SUV Polestar 7, conformément au plan annoncé pour 2028.

0: Les Slovaques travaillent plus que les habitants de la plupart des pays européens. L'an dernier, la durée moyenne du travail dans l'Union européenne a atteint un peu moins de 36 heures par semaine. La Slovaquie figure toujours parmi les pays où cette durée est supérieure à la moyenne, selon les dernières statistiques d'Eurostat.
1: À la loupe.
0: Au cours des 10 dernières années, la durée moyenne hebdomadaire du travail dans l'Union européenne a diminué d'une heure. C'est en Grèce que l'on travaille le plus, avec plus de 39 heures par semaine, tandis qu'aux Pays-Bas, on travaille moins, avec un peu moins de 32 heures par semaine. Les Slovaques, quant à eux, ont travaillé plus de 37,5 heures, un chiffre nettement supérieur à celui des pays d'Europe occidentale. Par exemple, les voisins autrichiens ont travaillé 34 heures par semaine l'an dernier. Les Polonais ont passé plus de temps au travail que les Slovaques, avec un peu moins de 39 heures. Les Tchèques, comme les Slovaques, ont travaillé 37 heures et demie. Les Hongrois, presque autant, avec un peu moins de 37,5 heures.
2: STVR est allé balader son micro dans la rue pour demander si les Slovaques étaient satisfaits avec leur temps de travail.
0: À mon avis, 37,5 heures par semaine, c'est un temps de travail adéquat. Parce que je trouve ça plutôt bien, parce que c'est possible en Slovaquie.
3: Ce n'est pas beaucoup. Maintenant, je suis à la retraite. Mais quand je travaillais encore, nous, on travaillait plus d'heures par semaine.
0: Moi, j'aime mon travail et du coup, cela me convient parfaitement.
4: Les gens sont certainement plus productifs quand ils travaillent moins, et à mon avis aussi plus créatifs, même si je comprends qu'il existe des emplois qui nécessitent une présence au travail plus importante.
0: Eurostat a également analysé les différences entre les professions. Les personnes travaillant dans l'agriculture, la sylviculture et la pêche sont celles qui travaillent le plus longtemps dans l'Union européenne. Les cadres occupent la deuxième place, suivis des militaires, des opérateurs et des assembleurs de machines et d'équipements qui complètent le top 5. Eurostat souligne également que dans la plupart des pays de l'Union européenne, les travailleurs indépendants et les artisans travaillent plus d'heures que les salariés. Autre point important aussi concerne les heures supplémentaires. Comme le rapporte le portail de recherche d'emploi Alma Career, les heures supplémentaires sont courantes en Slovaquie. Selon leur enquête, 40% des personnes interrogées font régulièrement des heures supplémentaires, 35% occasionnellement et un quart n'en font jamais. Heures supplémentaires ou pas, cette émission est terminée pour aujourd'hui, mais l'on se retrouve très prochainement pour de nouvelles actualités et reportages sur la Slovaquie. Bonne fin de semaine à vous et portez-vous bien.
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1: Soyez les bienvenus à l'écoute du blog d'actualité préparé et présenté ce mercredi 3 juin par Kristina Anakova et Jacob Flack selon les sources des agences de presse slovaques. Nous voici avec les titres.
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1: La Slovaquie soutient l'adhésion de la Macédoine du Nord à l'Union européenne. Le Parlement adopte plusieurs changements législatifs. Rencontre entre le président du Parlement slovaque et des députés ukrainiens. La Slovaquie continue de soutenir l'intégration de la Macédoine du Nord à l'Union européenne. Le président du Parlement slovaque, Richard Rachi, l'a réaffirmé mardi lors de sa rencontre avec la présidente de la Macédoine du Nord, Gordana Siljanovska-Dafkova. Les discussions ont porté sur le renforcement de la coopération entre les deux parlements, le soutien au processus d'adhésion de la Macédoine du Nord à l'Union européenne, ainsi que sur l'échange d'expériences dans le domaine du travail avec les jeunes. Les députés du Parlement slovaque ont approuvé plusieurs modifications législatives. Les étrangers bénéficiant d'une protection temporaire pourront demander un permis de séjour temporaire à l'issue de cette protection. Le Parlement a également approuvé une augmentation des amendes pour les infractions administratives dont les montants n'avaient pas été révisés depuis plusieurs années, ainsi que la suppression des micro-prélèvements afin de réduire la charge administrative. Le président du Parlement slovaque, Richard Rachi, a reçu mardi 2 juin à Bratislava les députés du Parlement ukrainien Andriy Kostyuk et Mikhailo Magomedov. Les discussions ont porté sur l'évaluation de la coopération parlementaire, le renforcement des infrastructures reliant les deux pays, ainsi que le développement de la coopération transfrontalière dans l'intérêt de la stabilité et de la prospérité régionale. Le Parquet européen a publié mardi 2 juin 2026 un communiqué dans lequel il exprime ses préoccupations concernant les récentes modifications de la législation slovaque relative aux aides et subventions dans l'agriculture et le développement rural. Les brioches traditionnelles dites Podlievané buchty de Berlovce ont été inscrites fin mai sur la liste représentative du patrimoine culturel immatériel de la Slovaquie. Cette spécialité locale est préparée selon une recette transmise de génération en génération depuis les années 1930.
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1: L'Université communiste de Bratislava lance en collaboration avec la région autonome de Bratislava ainsi qu'avec ses institutions partenaires, le musée des Petites Carpates et l'écocentre de Chunovo, un nouveau projet éducatif intitulé Université d'été communiste. Du 27 au 31 juillet 2026, cette initiative proposera aux enfants âgés de 8 à 14 ans 5 journées riches en découvertes scientifiques, culturelles et académiques, présentées de manière ludique et interactive. Le projet vise à montrer aux enfants que l'apprentissage peut être vivant, inspirant et source de découvertes. Il encourage leur curiosité, leur esprit critique, leurs compétences en communication, ainsi que leur capacité à poser des questions et à chercher leurs propres réponses. Il leur permet également de découvrir le milieu universitaire comme un espace où se rencontrent naturellement connaissances, recherches et expériences concrètes. L'université d'été Comenius représente pour nous une nouvelle étape dans l'ouverture de l'université au grand public et dans le rapprochement de la science avec les plus jeunes générations. Nous souhaitons que les enfants vivent la découverte du savoir comme une aventure mêlant curiosité, exploration et plaisir d'apprendre. Nous sommes convaincus que de telles expériences peuvent façonner leur rapport à l'éducation ainsi que leur choix futur, a déclaré le recteur de l'Université Comenius, Marek Štefček. Le programme débutera par une cérémonie officielle d'immatriculation et s'achèvera par une remise de diplôme en présence de la direction de l'université. Chaque journée comprendra des conférences organisées dans différentes facultés, ainsi que des activités complémentaires sur le terrain, dans des centres de recherche et dans les espaces des partenaires du projet. Au cours de ces 5 jours, les enfants découvriront des thèmes liés à la science, à la médecine, à la psychologie, à la physique, à l'espace ou encore à l'éducation physique. Ils visiteront notamment l'écocentre de Tchounovo, le site archéologique de Svetiur Neshtich, le jardin botanique de l'Université Comenius, ainsi que plusieurs expositions organisées par la Faculté des sciences naturelles et la Faculté de mathématiques, de physique et d'informatique de l'Université. L'objectif du projet est d'offrir aux enfants un programme de vacances enrichissant tout en renforçant leur intérêt pour l'éducation, la science et la culture.
2: Bonjour chers auditeurs, bienvenue dans votre émission du mercredi où nous y traitons de la politique, de l'économie et du sociétal de ce petit pays au sein de l'Europe qu'est la Slovaquie. Notre premier sujet sera économique avec le développement du parc industriel stratégique de Valaliki et l'investissement du constructeur automobile Volvo Car qui compte parmi les investissements les plus importants réalisés en Slovaquie ces dernières années. Les Slovaques travaillent plus que les habitants de la plupart des pays européens. Une enquête et un micro-trottoir vont vous démontrer cela. Romana à la régie, Radomir pour l'ambiance musicale, Marie-Ondine au micro accompagnée de Jacques, un duo que vous allez beaucoup entendre ces prochaines semaines car la rédaction française a subi de plein fouet la quille prise par Tania et Susanna. Donc en attendant de nouvelles forces, nous allons développer notre don d'ubiquité, n'est-ce pas Jacques ?
1: Tout à fait Marie-Ondine, on va se donner à 100% comme d'habitude et voire même plus, mais nous espérons quand même que les renforts ne vont pas tarder.
2: Alors, en attendant, démarrons cette émission avec notre premier sujet.
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2: Le gouvernement a tenu une réunion de terrain le mercredi dernier, cette fois-ci dans le village de Haniska, dans la région de Košice, à l'est de la Slovaquie. Le Conseil des ministres a examiné la situation socio-économique et certains problèmes de Košice et de ses environs, de Špička Nová Ves et de Gelnica. L'un des principaux sujets abordés fut le développement du parc industriel stratégique de Valaliki et l'investissement du constructeur automobile Volvo Car, qui compte parmi les investissements les plus importants réalisés en Slovaquie ces dernières années. Cet investissement du constructeur automobile suédois doit créer de nouveaux emplois, développer les activités des fournisseurs et attirer d'autres investissements dans la région de l'est du pays. En conséquence, les discussions lors de la réunion gouvernementale ont porté sur la modernisation des infrastructures de transport, le développement des lignes ferroviaires et routières, ainsi que sur l'amélioration des services publics dans les communes en pleine expansion autour de Košice. L'éducation et la santé, ainsi que le soutien aux collectivités locales dans les régions en plein essor, ont été tout autant abordés. La visite du gouvernement slovaque à Haniska vise à confirmer l'intérêt de l'État pour le développement systématique des régions de l'Est de la Slovaquie en soutenant les investissements et en modernisant les infrastructures. L'objectif est de créer les conditions d'un développement durable à long terme des régions, des nouvelles opportunités d'emploi et une meilleure qualité de vie pour les habitants de l'Est de la Slovaquie. Lors de cette réunion, le gouvernement a alloué plus de 2,9 millions d'euros aux municipalités et entités de la région de Košice. Sur ce montant, environ 2,3 millions d'euros sont destinés à des projets spécifiques des collectivités locales et des organisations. Le Conseil des ministres a également approuvé 41 projets pour différents services visant à améliorer le développement socio-économique de la région.
1: L'allocation totale comprend également des dépenses importantes. Par exemple, la ville de Sečovce recevra 183 000 euros pour l'acquisition d'équipements destinés au bâtiment du dispensaire municipal. L'archidiocèse de Košice pourra quant à lui utiliser 70 000 euros pour le projet de musée du cardinal Joseph Tomko à Košice. Pour la commune haute de la Réunion ministérielle, Haniska, 60 000 euros ont été approuvés pour la reconstruction des routes locales et du funérarium. Un montant presque équivalent sera alloué à la reconstruction des infrastructures locales en état d'urgence à Košické Olšany. La somme de 50 000 euros permettra à l'internat de Prakovce de réparer une toiture qui fuit.
2: Il y a également l'université Pavol Josef Šafářík et l'université de médecine vétérinaire et de pharmacie, toutes deux situées à Košice, qui ont chacune reçu 30 000 euros. Le gouvernement a également soutenu plusieurs événements culturels dans la région, comme le projet du musée de vin Matěj Lacko-Čespice à Moldava nad Bodvou, en hommage à l'autochtone qui fut le premier producteur de vin de Tokaj. Voilà, après tout ça, on ne peut que remarquer que beaucoup d'efforts financiers et dans les infrastructures sont placés dans la région. Et justement, après avoir examiné la situation socio-économique et certains problèmes de cette région de l'Est de la Slovaquie, la résolution prévoit des missions spécifiques pour chaque ministère. Plusieurs d'entre elles concernent le développement du parc industriel stratégique de Valaliki. Jacques, quelles sont-elles ?
1: Eh bien voici, le ministère de l'Éducation, de la Recherche, du Développement et de la Jeunesse doit évaluer les possibilités de faciliter la collaboration entre les capacités de recherche des universités de Košice et l'investisseur stratégique Volvo Car Slovakia, qui axe ses efforts sur la recherche appliquée dans les domaines liés à la production de véhicules électriques. Le responsable du département de l'éducation, Tomáš Drucker, en collaboration avec les représentants du gouvernement local, évaluera et proposera les formes de soutien systémique au projet d'école européenne intégré dans la municipalité de Kechnets afin de contribuer à la formation d'une main-d'œuvre qualifiée. Il proposera également, toujours avec les représentants du gouvernement local, des formes de soutien à l'expansion des crèches dans les municipalités voisines, compte tenu de l'augmentation prévue du nombre de travailleurs et de familles migrants pour travailler dans les parcs stratégiques.
2: Le ministre du Tourisme et des Sports, Rudolf Huliak, évaluera les formes de soutien appropriées au développement des infrastructures sportives destinées aux nouveaux résidents et travailleurs du parc stratégique de Valaliki et de ses environs.
1: Le ministre de la Santé, Kamil Šaško, et le ministre de l'Intérieur, Matúš Šutaj-Eštok, sont chargés d'élaborer un plan de réforme pour le développement des régions de Dolný Zemplín et du Tokaj slovaque visant à revitaliser les soins thermaux dans le district de Sobrance.
2: La ministre de la Culture, Martina Šimkovičová, a été chargée d'examiner les possibilités et les démarches nécessaires pour proposer l'inscription de la partie slovaque de la région viticole du Tokaj sur la liste du patrimoine mondial de l'UNESCO.
1: Et enfin, la ministre de l'Économie, Denisa Šaková, est chargée de rechercher des investisseurs potentiels susceptibles d'implanter leurs activités de la partie actuellement inoccupée du parc de Valaliki. Elle doit également discuter avec des représentants de Volvo Car Slovakia de la possibilité d'implanter des capacités industrielles de fournisseurs ou de sous-traitants pour la production de pièces de véhicules électriques dans les régions de Spišská Nová Ves et de Galnica.
2: Avant d'approuver les propositions, le Premier ministre slovaque, Robert Fico, a souligné que les mesures étaient fondées sur les besoins spécifiques de la région et visaient à améliorer la qualité de vie, à soutenir l'emploi et à renforcer le potentiel économique des régions concernées. Le Premier ministre s'est également félicité de son échange avec les étudiants de la faculté d'administration des affaires de l'Université d'économie de Bratislava, basée à Košice. Il s'est réjoui d'apprendre qu'un grand nombre d'entre eux restaient dans la région après leurs études.
1: J'ai été ravi des données concernant le nombre d'étudiants diplômés qui restent dans la région. C'est, à mon avis, une excellente nouvelle pour les investisseurs de la région, notamment pour Volvo, qui trouvera ici une main-d'œuvre hautement qualifiée et formée. C'est d'ailleurs notre objectif principal, que le plus grand nombre possible de diplômés de nos écoles techniques restent en Slovaquie. Et puisque nous parlons depuis le début de cette émission de l'usine Volvo de Valaliki, celle-ci effectue actuellement des essais fonctionnels de ses opérations clés. C'est la ministre de l'économie, Denisa Sakova, qui avait profité de cette réunion ministérielle pour se rendre à l'usine Volvo et rencontrer son directeur. La ministre a confirmé que le calendrier était respecté.
2: Je peux affirmer aujourd'hui que, tout comme Volvo, la société du parc industriel de Valaliki et la société MH Investment, placées sous l'égide du ministère de l'économie, respectent scrupuleusement les échanges fixés pour la construction de toutes les infrastructures, qu'il s'agisse des infrastructures logistiques, énergétiques ou bien sûr des halls de production de Volvo. Nous nous sommes rendus sur place chez Volvo où les essais de la fonderie, de l'atelier de presse et de l'atelier de tôlerie sont actuellement en cours. Les essais de production des composants de batterie seront également lancés prochainement et nous prévoyons que d'ici la fin de l'été, début de l'automne, les premiers prototypes de voitures sortiront de cette usine qui sera produite ici en modèle test.
1: Tout d'abord, je tiens à souligner que nous sommes parfaitement dans les temps. Nous atteignons tous nos objectifs et respectons nos échéances pour ce projet, ce dont nous sommes évidemment très fiers. Je tiens également à souligner que le gouvernement, par le biais du parc industriel de Valaliki, déploie des efforts considérables et que nous bénéficions d'une excellente coopération pour garantir la construction de toutes les infrastructures environnantes dans les délais impartis. Pour nous, le respect des échéances est primordial. Il s'agit d'un investissement important. La prochaine étape, prévue pour la fin de l'été, sera le lancement de la production d'essais à grande échelle des véhicules. Cette production d'essais se transformera progressivement en une augmentation de la production jusqu'en 2027, conformément à notre calendrier.
2: Parle le directeur d'usine et chef de projet pour Volvo Car Košice, le Belge Marc Gombir, et de continuer.
4: I also want to emphasize the importance of this project.
1: Je tiens également à souligner l'importance de ce projet pour l'économie slovaque. Et je peux affirmer avec fierté que même en cette phase de construction et d'installation, vous pouvez constater sur place la participation de nombreuses entreprises slovaques qui bénéficient ainsi elles aussi de nos travaux. 36% du volume de la voiture proviendront de fournisseurs slovaques. Cela signifie que notre action ici ne se limite pas à la création d'emplois et à l'investissement locaux, mais stimule également l'économie slovaque dans son ensemble.
2: Dans le cadre des essais fonctionnels de l'atelier de presse, de l'atelier de carrosserie et de la fonderie, de grandes capacités, plus de 100 carrosseries complètes, ont déjà été fabriquées et expédiées en Suède. Plus de 600 robots sont déployés dans l'atelier de carrosserie et donc jusqu'à 36% du volume des pièces nécessaires à la fabrication de chaque véhicule proviendront de fournisseurs slovaques. Marc Gombir, de poursuivre.
1: Je suis fier d'annoncer que notre équipe compte déjà plus de 600 personnes, dont plus de 95% d'opérateurs et de techniciens slovaques, un point que nous tenons à souligner. Nous avons toujours eu l'intention de privilégier l'embauche locale et les chiffres actuels en témoignent. En juin, 70 personnes supplémentaires nous rejoindront. Notre équipe s'agrandit donc et d'ici la fin de l'année, nous recruterons 700 personnes supplémentaires pour compléter notre équipe.
2: L'entreprise a indiqué que la maîtrise de l'anglais n'est pas requise pour le recrutement des opérateurs de production, la formation étant dispensée en slovaque.
1: Par ailleurs, un nouveau centre de formation interne est désormais pleinement opérationnel sur le site de l'usine. Il vient compléter le centre de formation existant au sein du lycée professionnel de Šaca. En parallèle, les technologies de production, la construction d'un nouveau centre d'accueil qui servira de porte d'entrée principale au complexe a également débuté. D'un ministre de l'économie, Denisa Sakova, de compléter une information importante, car tout travail mérite salaire, n'est-ce pas? Et justement, de combien sera-t-il?
2: Le salaire moyen actuel au sein de l'entreprise tel que déclaré par Volvo sera certainement supérieur à 1400 euros, le salaire moyen dans la région de Košice. En incluant tous les sous-traitants, ce sont 10 000 nouveaux emplois qui seront créés dans l'est de la Slovaquie. L'entreprise devrait produire environ 250 000 véhicules par an, tous électriques, et pourra bien sûr augmenter sa capacité de production jusqu'à 500 000 voitures par an grâce à des investissements supplémentaires. L'entreprise ne souhaite pas encore préciser quel modèle de voiture électrique Volvo sera produit dans le parc industriel de Valaliki. En revanche, le deuxième modèle produit dans l'usine slovaque est déjà connu, lui, et sera le SUV Polestar 7, conformément au plan annoncé pour 2028.

0: Les Slovaques travaillent plus que les habitants de la plupart des pays européens. L'an dernier, la durée moyenne du travail dans l'Union européenne a atteint un peu moins de 36 heures par semaine. La Slovaquie figure toujours parmi les pays où cette durée est supérieure à la moyenne, selon les dernières statistiques d'Eurostat.
1: À la loupe.
0: Au cours des 10 dernières années, la durée moyenne hebdomadaire du travail dans l'Union européenne a diminué d'une heure. C'est en Grèce que l'on travaille le plus, avec plus de 39 heures par semaine, tandis qu'aux Pays-Bas, on travaille moins, avec un peu moins de 32 heures par semaine. Les Slovaques, quant à eux, ont travaillé plus de 37,5 heures, un chiffre nettement supérieur à celui des pays d'Europe occidentale. Par exemple, les voisins autrichiens ont travaillé 34 heures par semaine l'an dernier. Les Polonais ont passé plus de temps au travail que les Slovaques, avec un peu moins de 39 heures. Les Tchèques, comme les Slovaques, ont travaillé 37 heures et demie. Les Hongrois, presque autant, avec un peu moins de 37,5 heures.
2: STVR est allé balader son micro dans la rue pour demander si les Slovaques étaient satisfaits avec leur temps de travail.
0: À mon avis, 37,5 heures par semaine, c'est un temps de travail adéquat. Parce que je trouve ça plutôt bien, parce que c'est possible en Slovaquie.
3: Ce n'est pas beaucoup. Maintenant, je suis à la retraite. Mais quand je travaillais encore, nous, on travaillait plus d'heures par semaine.
0: Moi, j'aime mon travail et du coup, cela me convient parfaitement.
4: Les gens sont certainement plus productifs quand ils travaillent moins, et à mon avis aussi plus créatifs, même si je comprends qu'il existe des emplois qui nécessitent une présence au travail plus importante.
0: Eurostat a également analysé les différences entre les professions. Les personnes travaillant dans l'agriculture, la sylviculture et la pêche sont celles qui travaillent le plus longtemps dans l'Union européenne. Les cadres occupent la deuxième place, suivis des militaires, des opérateurs et des assembleurs de machines et d'équipements qui complètent le top 5. Eurostat souligne également que dans la plupart des pays de l'Union européenne, les travailleurs indépendants et les artisans travaillent plus d'heures que les salariés. Autre point important aussi concerne les heures supplémentaires. Comme le rapporte le portail de recherche d'emploi Alma Career, les heures supplémentaires sont courantes en Slovaquie. Selon leur enquête, 40% des personnes interrogées font régulièrement des heures supplémentaires, 35% occasionnellement et un quart n'en font jamais. Heures supplémentaires ou pas, cette émission est terminée pour aujourd'hui, mais l'on se retrouve très prochainement pour de nouvelles actualités et reportages sur la Slovaquie. Bonne fin de semaine à vous et portez-vous bien.
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